0: Le Québec, et ce sont les Aigles qui mènent pour l'instant. C'est 1-0 en faveur de la troupe de T.J. White. 3 coups sûrs contre 1 et 1-0 au tableau. On vous rappelle évidemment qu'il y aura des feux d'artifice, comme c'est le cas tous les vendredis, à la suite du match de ce soir. On se disait pendant la pause, alors qu'on a le temps d'en parler, là, que Raphaël Perdomeau n'a pas l'étoffe habituelle.
1: Non, n'a pas son étoffe habituelle là, dans le jargon du baseball. On va dire qu'il lance plutôt flat. L'air, c'est pas l'ombre de lui-même présentement, de ce que j'ai déjà vu de lui dans le passé. Et écoute, c'est 1-0. Oui, il est à 53 lancés, là, mais maintenant, il en reste pas beaucoup. Là, okay? Il en reste pas beaucoup. Là. Si on est chanceux, on va atteindre la 5e manche dans son cas. Donc, ça doit être son objectif actuellement.
0: Écoute,
1: donc, d'aller chercher, finir la 5e manche, donner le moins de travail possible aux releveurs là, qui vont lancer après lui ce soir.
0: Mais ça va lui en prendre une un peu plus facile dans cette manche-ci, là, parce que jusqu'à maintenant, il a été plutôt généreux en termes de tir, notamment.
1: Définitivement.
0: Le premier tir à Emmanuel Tapia qui a raté la cible à l'intérieur et pas à peu près pour une première balle. Et dans le cas de Perdomo, c'est seulement son 3e départ depuis son retour de blessure. Il a d'abord lancé une première manche. Oh, la balle est frappée avec aplomb du côté droit. Si c'est dans les lignes, c'est un circuit et c'est un circuit en solo. Tout un, les amis, à 441 pieds du marbre. C'est l'une des très longues balles qu'on a vues cette saison au Stade Canac.
1: Ah, des très longues balles peut-être cette saison, mais pour ma part, c'est
0: très mauvais endroit de tir également.
1: Oui, exactement. Et c'est une des plus loin, je pense, au champ droit.
0: Oui.
1: Que j'ai vu depuis longtemps, là. Tapia n'a fait qu'une seule bouchée de ce lancer-là. 113 000 à l'heure à la sortie du bâton. C'est clairement une frappe des ligues majeures, là, dans le cas de Tapia.
0: C'était sans équivoque. La seule question qui nous restait, c'est est-ce que c'est entre les deux lignes? Et la réponse est venue rapidement lorsque Tapia s'est retourné vers son abri et a commencé à festoyer. Alors, c'est 2-0 maintenant pour les Aigles. Un faible ballon frappé par le frappeur suivant, Tyke Gollard, voilà, qui est saisi par Chavez Young au champ centre pour le premier retrait.
1: Là, on s'entend que Tyke Gollard, c'est le frère de Harley. Là.
0: Je ne l'ai pas vérifié, probablement.
1: Ils viennent de la même ville.
0: Ah, écoute,
1: Toronto, je veux dire, c'est quoi les chances?
0: Ça va être ça.
1: Oui.
0: J'aime ça. Harley Gollard qui a fait la pluie et le beau temps sur la butte ici à Québec, c'est beaucoup plus difficile cette saison. Liam Boucher maintenant s'amène.
1: Et en plus, ils ont comme un 4 ans de différence. Donc, c'est possible. Ça se peut.
0: Très bon. J'aime ça.
1: Ouais.
0: Harley Gollard qui a livré de très bons services au Capital jusqu'à l'an dernier. Voilà une prise sur décision 0 et 2 à Liam Boucher. Mais en fin de saison, ça a été plus complexe pas mal. Et en début de saison, là, cette saison, on a bien vu que ça ne fonctionnait pas du tout dans le cas d'Harley Gollard. Et on l'a libéré. Il s'est retrouvé du boulot chez les Aigles de Trois-Rivières par la suite. Voilà une première balle.
1: Et Harley Gollard qui a battu les Capitals
0: cette
1: mercredi.
0: Ah ben, il y avait un petit,
1: face à Braden Alleman.
0: Il y avait un petit quelque chose de plus là, en termes de motivation, ça c'est clair. Hein?
1: Définitivement.
0: Une et deux à Liam Boucher. Tir qui touche au sol, c'est bloqué par le receveur des champs. Si vous vous posez la question sur Emmanuel Tapia, effectivement, là, c'est un nom que vous avez entendu notamment l'an dernier. D'abord, il faut dire que Tapia, c'est l'un des deux vétérans chez les Aigles. C'est le vétéran chez les Aigles de Trois-Rivières actuellement. Voilà une troisième balle, ce sera compte complet à Liam Boucher. Et l'an dernier, il jouait avec Down East, les Bird Dogs. Alors, ce n'est pas étranger probablement à...
1: Ben non, hein, évidemment, avec T.J. White.
0: Avec T.J. White, pas du tout.
1: Oui.
0: Il connaît toute une saison. Il a joué également dans la Ligue Atlantique, dans la American Association par les années passées. Voilà une quatrième balle pendant ce temps, Liam Boucher, qui a réussi à remonter son compte. Et il y a un seul retrait avec un coureur au premier. Et juste pour terminer là sur Emmanuel Tapia, il a atteint le niveau A fort chez les Indians de Cleveland en 2018. J'ai pas de chiffres pour lui en 2019 ni en 2020. Il a recommencé en 2021. Alors, avec un seul retrait, Drew Berrigan s'amène. Le premier tir à Berrigan est loin au coin extérieur et Perdomo, là, a énormément de difficultés à trouver ses cibles actuellement. Il vient de faire signe à Deschamps pour... Et Deschamps fait signe à l'abri, donc à Ray Boisvert, là, pour aller discuter avec son partant. Finalement, c'est Pat Scalabrini qui va y aller. J'ai l'impression qu'il y a un élément, peut-être, c'est quoi, ça peut ressembler à une ampoule, ça peut ressembler à un inconfort X ou Y, mais clairement, il y a quelque chose qui cloche avec Perdomo. Là, on vous en parle depuis un bon bout de temps, mais il n'a pas du tout l'étoffe habituelle.
1: Non, il revient d'une blessure aussi, hein, donc est-ce que c'est un peu de ça hein, qui est encore présent? Je ne peux m'expliquer qu'est-ce qui se passe présentement.
0: Il n'y a jamais de blessure qui tombe bien, Jimmy, sauf que là, on ajoute ça au fait que demain, le lanceur partant espéré pour le deuxième match, c'était Nuno Paratche et ne pourra pas le faire parce qu'il est blessé. On va y aller en comité demain. Si Perdomo doit débarquer là ou dans les prochains instants, on s'entend, là, c'est terminé pour lui. Deux soirs de suite, ce sera un comité pour les capitales de Québec. Et comme on dit, on ne s'enfarge pas dans les lanceurs actuellement chez les Caps.
1: Non, on est... évidemment, tu sais...
0: Et là, il n'y a personne de prêt, là, actuellement. Là. Je serais très surpris qu'on ait un lanceur qui soit 100% prêt. Probablement qu'on a commencé à s'échauffer un peu, voyant les difficultés de Perdomo depuis le début du match. Mais en même temps, on pique une course. Du côté de l'enclos de relève chez les Caps.
1: C'est Émile Bois qui vient de partir à la course dans l'enclos de relève.
0: En tout cas, habituellement, c'est le genre de mission qu'on confie effectivement à Émile Bois. Je suggère qu'on fasse une courte pause sur Chiz et sur HTN. On reviendra tout à l'heure, là, dans un instant, lorsqu'on en saura davantage. 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
0: On est de retour au Stade Canac. On est toujours en troisième manche. La situation n'a pas changé, mis à part, le lanceur. Raphaël Perdomo est blessé, a dû quitter après avoir été peu convaincant ce soir. Et finalement, c'est le longiligne Patrick Bauer qui s'amène au monticule, le grand numéro 10 des Caps, qui là, pour l'instant, a droit à tout le temps voulu là pour s'échauffer au monticule. Il n'y a pas de règle à ce moment-là, évidemment, parce qu'on quitte de façon précipitée pour une blessure. On a également vu Émile Bois se diriger au monticule d'exercice au champ extérieur dans les derniers instants, comme on vous l'a mentionné. Mais pour l'instant, la mission va revenir à Patrick Bauer, et c'est tout à fait normal, je pense. Il a été excellent en relève au cours de ses dernières sorties. Est-ce que tu as des chiffres pour nous, pour lui, cette saison?
1: Oui, j'ai des chiffres pour vous. Moyenne de points mérités à 7,01 dans le cas de Bauer. Il a également 3 victoires et 2 défaites. Moyenne de points mérités, je l'ai dit. Seulement 25 manches de lancer, évidemment, là, l'échantillon est petit dans son cas. Et une whip à 1,37 dans le cas de Bauer.
0: Et là, vous demandez pourquoi on vous dit que ce sont des chiffres qui sont fort acceptables. C'est que c'est récemment, là, les choses se sont placées dans son cas. Ça a été catastrophique à son arrivée, très difficile. Et même lorsque la première fois qu'il s'est présenté au monticule et que ça a très bien été, c'était il y a 2 semaines ou à peu près, on avait été forcé, par manque de profondeur dans l'enclos, de prolonger son séjour d'au moins une manche.
1: Oui.
0: Et ça avait été fatal dans son cas. Il avait accordé la longue balle à ce moment-là. Mais récemment, Patrick Bauer, lorsqu'on le garde dans les limites de ses capacités, c'est-à-dire affronter l'alignement une seule fois, faire un tour et ensuite on passe à un autre, il a été très, très, très efficace.
1: Oui. Et par contre, Pierre, je t'amène sur un petit questionnement. Bauer, c'est le seul releveur qui n'a pas été utilisé à Trois-Rivières dans les 3 derniers matchs.
0: Oui.
1: C'est le seul lanceur. OK? Et là, on sait qu'on va être en comité là, pratiquement toute la fin de semaine. Est-ce que ce soir, on pourrait peut-être aller plus loin qu'un tour de bâton si ça se déroule bien dans son cas?
0: Bien, on pourrait, mais on risque de se brûler parce que c'est pas un lanceur qui a une balle rapide étincelante là, autour de 85, 6, 7 ou à peu près. Il a une bonne courbe à 67 000 à l'heure. Je pense que quand on l'a vu une fois, avant notre présence, ensuite, on sait à quoi s'attendre. Ça, c'est la première des choses. Écoute, peut-être qu'on n'aura pas le choix de l'étirer, surtout que Perdomo quitte très tôt en troisième manche. Ça a été une sortie de 2 manches et 1/3 dans son cas. Je te dirais que si on est capable de respecter le plan dans le cas de Bauer soir après soir, c'est-à-dire un seul tour d'alignement, je pense qu'on peut avoir du succès. Au-delà de ça, ça peut devenir plus compliqué très rapidement. Mais bon.
1: Donc, peut-être que dans son cas, on pourrait regarder si tout va bien pour 2 manches. Donc, on va même pas compléter. En fait, on va compléter un tour de bâton. Et peut-être le revoir dimanche, par exemple.
0: C'est pas impossible, effectivement. En tout cas, c'est clair qu'on a géré cette semaine pour préserver le week-end, là, justement, en raison des quelques blessures qui ont affligé l'équipe. Et là, on ajoute le cas de Perdomo. Alors, une balle pas de prise à Drew Barraga. Tir suivant est une prise sur décision. On tombe à 1-1. Parce que oui, Barraga avait déjà débuté sa présence au bâton. J'ai dit Barraga, mais c'est Barragan, pardonnez-moi. Alors, il avait débuté son tour au bâton. Le compte est à 1-1, il y a un retrait. Coureur au premier, on est d'ailleurs d'aller le voir, là, simplement pour s'assurer de le garder en respect. Le premier coussin actuellement, c'est Liam Boucher, qui est là grâce à un but sur balle soutiré à Perdomo. 1-1, let's see. La balle est frappée en lieu sûr du côté droit. Voltigeur Groves qui saisit la balle après une balle qui a été frappée avec énormément d'aplomb. Avec un seul bond, cette balle-là, si elle passait à travers Groves, et c'est pas impossible que ça passe à travers Groves, un rebond comme celui-là, on aurait couru longtemps.
1: Oui, et Groves qui a pas joué une tonne de matchs dans le champ droit, a très, très bien joué le gazon synthétique là, sur la puissante frappe de Barragan. Et tu l'as dit, le lancer qui était bas, le super de beau chemin des mains. Super de bel élan de Barragan là-dessus, là, qui a laissé justement là, son bâton aller directement sur la balle. Beau coup sûr au champ posé.
0: On a maintenant un seul retrait pour Yedier Hernandez. Tout à l'heure retiré sur un roulant au deuxième coussin. Il a 2 coureurs pour lui avec un seul retrait. Je pense à ta question sur les Gallers tout à l'heure. Ça aurait été décevant que ce soit pas le cas, honnêtement. Là.
1: C'est oui, puis c'est confirmé. Là, je suis allé voir. Bon. Là, oui, c'est vraiment de la même famille.
0: Excellent. Tir suivant de Bauer sur élan. Voilà une prise 0-2 maintenant. Un tir qui était haut. Complètement hors de la zone des prises, mais Hernandez a mordu à l'hameçon. Et à 0 et 2, un retrait au tableau. Si on est capable d'aller chercher le retrait sur des prises, on va souffler énormément plus chez les Caps qui tirent déjà de l'arrière par 2.
1: Oui, là, à 0-2, on va clairement vouloir s'attendre à un lancer partout, sauf en plein cœur du marbre, on s'entend.
0: Le tir à l'extérieur pour une première balle. C'était pas mauvais. C'était un peu loin, mais pas mauvais.
1: C'était pas mauvais. Il revenait avec cette très lente balle courbe là, dans le cas de Bauer. Et...

0: 2 et 2.
1: Oui, parce que ça Valco ben, a du mouvement, elle n'est pas mauvaise, mais à un niveau comme la Ligue Frontière, là, où on parle d'une ligue professionnelle, et des fois, là, ce lancer-là devrait être lancé avec un peu plus de force.
0: Le tir. Fausse balle derrière le marbre, toujours 2 et 2. On est revenu quand même avec la rapide à 90 ouais. milles à l'heure. Je me demande si j'ai déjà vu une rapide de Bauer à cette vitesse-là.
1: Le Bauer est plus 88, mettons, ouais. peut-être. Ouais. 80, bon.
0: Alors, Bauer qui a mis toute la gomme sur le dernier tir. Toujours 2 et 2 avec un retrait. Coureur au premier et au deuxième. Trois-Rivières mène par deux. Tapia a frappé la longue balle pour amorcer la troisième. Le tir. Fausse balle. Toujours 2 et 2. Et on vous rappelle que dans le cas de Tapia dans la droite, c'était l'une des vraies de vraies longues balles qu'on a vues cette saison au Stade Canac.
1: Ouais, ça en était toute une.
0: 441 pieds. Deux balles, deux prises. Le tir. Loin à l'extérieur pour une troisième balle, compte complet. À Yedir Hernandez, on est à un tir de remplir les buts. On est à un tir d'être à deux retraits également. Cercle d'attente, Cole Hill se prépare. 3 et 2. Le lancer. La balle est frappée mollement en direction de Valdez qui saisit. Va se retourner pour remettre à temps au premier. Beau jeu d'Antonio Valdez là-dessus. Qui vient probablement, oui, de sauver un point en gardant cette balle devant lui.
1: Wow! Quel jeu, oui, tu l'as dit, parce que là, on a évité la balle à double jeu dans le cas des Aigles.
0: Oui.
1: Mais Valdez, lui, vient de sauver là, un point dans le camp des Capitales.
0: Et là, Cole Hill s'amène. Deux coureurs en position de marquer pour lui avec deux retraits. Les siens mènent par deux. 2-0 pour Trois-Rivières. Résultat de début de troisième manche. 5 coups sûrs déjà pour les Aigles. Premier tir sur décision, une prise au coin extérieur.
1: Ouais, dans le cas de Bauer, on semble avoir une balle courte très lente et plus une rapide coupée qui est dans le coin plus des 80 là, 1000 à l'heure.
0: Le tir. C'est toujours ça, et ça échappe à Deschamps, cette balle-là qui a fait un mauvais bond. J'ai hâte qu'on voit la séquence, mais j'ai l'impression que ça a touché au marbre et que ça a mal dévié, un point vient marquer, c'est 3 à 0 maintenant.
1: Oui, on va le voir à la reprise.
0: Oui, ouais.
1: Exactement. C'est qui est tombé sur le marbre, là, ou peut-être même sur un rebord.
0: Donc, un mauvais rebond, on aurait de la difficulté à donner balle passée là-dessus. Là. C'est un mauvais lancer. Alors, Liam Boucher qui est venu marquer. Au coin extérieur pour une deuxième prise. Maintenant, c'est 1 et 2.
1: Ouais, et pour moi, ce lancer-là bouge un peu moins, mais un petit peu plus de vélocité. Et ça, c'est un excellent lancer au coin extérieur. Là.
0: Une balle, deux prises à Cole Hill. Fausse balle derrière le marbre. On reste à 1 et 2. Toujours un coureur au troisième sur la séquence. N'oublions pas, c'est Drew Berrigan qui est là. Il a frappé la balle en lieu sûr et a franchi les trois premiers coussins. En fait, c'est rendu au troisième coussin. Une balle, deux prises. Le lancer. Il soulève un ballon dans la gauche. Jordan Smith fait quelques pas de côté. Et va saisir cette balle qui est morte sur le bâton pour le troisième retrait. Mais les Aigles ont ajouté deux points. C'est maintenant 3 à 0 pour Trois-Rivières. Les Capitales reviennent au bâton en fin de troisième du Stade Canac. 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
3: On est de retour au Stade Canac, c'est la fin de la troisième manche. Les Aigles de Trois-Rivières ont pris les devants 3-0 sur les Capitales de Québec. Les Aigles qui ont inscrit un point en deuxième et deux points en troisième, notamment sur l'interminable longue balle d'Emmanuel Tapia qui a débuté la troisième avec ce coup de canon. C'était loin, les amis. C'est impressionnant. La seule question qui nous restait, c'est est-ce que ça reste entre les deux blanches? Et la réponse, malheureusement, ça a été oui.
4: Oh oui. Et pour vrai, là, avec une frappe comme ça, ben, je dois dire que je lui souhaitais. Je lui souhaitais qu'elle reste entre les lignes blanches. Ben, je vais être bien honnête. Là,
3: on est des fans de balle.
4: Ouais, voilà. On est des fans de balle. Au-delà de voir les Capitales gagner, là, ça, c'était toute qu'une frappe. Et j'espérais pour lui qu'elle reste entre les lignes.
3: Excellent point. Je suis totalement d'accord avec ça. Nicolas Deschamps qui dépose la mortie surprise. Et sera sauf au premier coup sûr à l'avant-champ pour Deschamps, qui n'est pas réputé pour sa grande vitesse, mais il est réputé pour être là lorsque ça compte. Et là, en ce moment, Québec avait bien besoin de ça. Coup sûr pour Deschamps.
4: Ça, c'est du grand QI baseball. Présentement, les Capitales, offensivement, s'en allaient nulle part. Ça prenait quelque chose... pour allumer l'équipe. Et quoi de mieux qu'un coup filé là, pour tenter de partir cette fin de troisième manche-là. Nicolas Deschamps vient de le faire à merveille.
3: Nick Groves, maintenant, s'amène au bâton. Pas de statistiques à vous partager dans son cas. Premier tir à Groves, fausse balle derrière le marbre. C'est un bon élan de la part de Groves là-dessus.
4: Oui, c'est un bon élan, un bel élan.
3: Par contre, un peu penché vers l'arrière, par exemple.
4: Par contre, le lancer est en plein cœur du marbre. Là. Donc, on a vraiment voulu le défier, là, je pense. On sait que c'est sa première partie.
3: Fausse balle derrière le marbre. C'est sa première partie à Québec, en effet. Il a deux matchs là, derrière la cravate au total. Il n'a pas frappé de coup sûr en cinq présences au bâton jusqu'à maintenant. Il a quand même soutiré deux buts sur balle, mais a été retiré au bâton quatre fois. Jouait cette saison dans la NCAA, là, avec Illinois, dans le Big Ten. Mais surtout, et je reviens avec une anecdote dans un instant dans son cas, 0 et 2. La balle est frappée avec aplomb du côté droit. Le voltigeur recule et à la piste d'avertissement, ou presque, va saisir cette balle pour le premier retrait. Groves a fréquenté l'école secondaire catholique Monseigneur Bruyère à London, en Ontario.
4: OK.
3: Je trouvais que l'anecdote est intéressante. Il a seulement 22... Ben, en fait, il a 22 ans et 354 jours.
4: Oh!
3: C'est bientôt son anniversaire, jeune homme. Alors, avec un retrait, Deschamps toujours au premier. Chavez Young revient au bâton. Chavez Young qui a été atteint, on s'en souviendra, il y a quoi, 3 heures déjà, là, sur le premier tir du match. J'exagère, bien sûr. Premier tir à Chavez Young est une prise. La rapide à 90 000 à l'heure en plein cœur du marbre. Et Chavez Young fait dire « Renvoie-moi juste une fois une balle à cet endroit-là, s'il te plaît. »
4: Ouais, t'as raison, dans le cas de Groves, c'est le 11 août, sa fête.
3: Tir suivant à Young qui rate sous la zone des prises pour une première balle. On est à 1-1. Je vous avais pas mentionné ces chiffres en tout à l'heure. 375 de moyenne. Je vous rappelle qu'il frappe pour 375, notre électron libre. 9 circuits, 52 points produits et 39 buts volés. Aïe, aïe, aïe. Tir suivant à Young qui est une prise sur décision. Changement de vitesse au coin extérieur qui atteint la cible. On est à 1-2.
4: Et dans le cas de Young, on pourrait même rajouter 69 points marqués.
3: Ce qui
4: est énorme, 18 doubles.
3: C'est une saison
4: 4
3: de...
4: 4 triples.
3: Une saison de rêve.
4: C'est incroyable.
3: Fausse balle du côté gauche. Saison de rêve pour quelqu'un qui, on va se le dire, là, ne suit pas l'ABC du baseball, le livre du baseball, lui, là, ça, sur sa table de chevet à la maison et ne l'ouvre jamais.
4: Comme Leadoff, là, par exemple, au bâton.
3: Il ne respecte aucune convention du baseball, ne regarde pas passer de tir très régulièrement, mais des fois, oui. Très difficile à suivre, mais il a énormément de succès. Le tir. La balle est frappée mollement en direction du premier. On va retirer Young au premier. C'est la seule option qu'on a. Deschamps sur le jeu sera en deuxième. Et soudainement, il y a deux retraits.
4: Oui, on a deux retraits avec un coureur en position de marquer. Et pourquoi pas Kyle Crawl, qui en aurait grandement besoin.
3: Ouais, Crawl a été retiré sur des prises en début de match. Et je pense que pour les Caps, on doit le dire, là, si on est en mesure d'aller chercher ce point-là, ce sera déjà un bon départ pour cesser de jouer du baseball de rattrapage. Parce que oui, on est encore une fois en situation de baseball de rattrapage ce soir.
4: Oui, Kyle Crawl qui n'a pas de coup sûr justement dans la dernière série contre Trois-Rivières. Donc, ce sera un très, très bon moment là, pour aller chercher un premier coup sûr contre Trois-Rivières en, on va dire, cette semaine et produire le premier point du match pour les Caps.
3: Il a regardé passer une première balle. Dans le cas de Crawl, moi, je suis convaincu que si on avait été en mesure de lui donner un congé ici et là, ce serait peut-être probablement pas un frappeur de 300, mais un frappeur de 315, 320. On a une prise sur décision, on est à une et une. Mais je pense qu'il est surtaxé à l'arrêt court. Il aime ça être surtaxé. Kyle Crawl adore ça. S'il pouvait jouer deux matchs par jour, il le ferait. Mais il faut se mettre les yeux en face des trous, là. C'est clair qu'il il y a certains soirs où... les yeux, ils sont un peu moins. Sur élan, il y est allé confirmé par l'officiel au premier, c'est 1 et 2. Et malgré tout ça, en passant, il connaît sa meilleure saison en carrière avec 17 circuits, 76 points produits. Moyenne de 2, en passant, la moyenne de 2,98, c'est excellent, là.
4: Ah oui!
3: C'est juste qu'il pourrait encore en faire plus s'il avait un peu d'appui ou un peu de profondeur dans l'alignement. Tir suivant qui rate au coin extérieur, la rapide à 92 000 à l'heure. Une deuxième balle, c'est 2 et 2.
4: Ouais, c'est un très, très bon lancer à une balle, deux prises par Escobar. Mais là, Kyle Crawl, lui, n'a pas bronché.
3: Ouais, il y a fort à parier que si Escobar avait bénéficié de l'appui de son attaque un peu plus souvent, il aurait des chiffres victoire-défaite bien plus impressionnants que 2 et 5. Let's see. Sur élan, fausse balle. Toutefois, le ricochet n'est pas maîtrisé. On reste à 2 et 2.
4: Oui, tu l'as dit, là, ces chiffres qui sont bien en deçà de la performance qu'on voit ce soir. Là. Côté victoire-défaite.
3: Parce que le reste des chiffres, là, on en a fait la nomenclature un peu plus tôt dans le match, mais du début à la fin ou à peu près, là, c'est, sans dire que c'est sans tâche, c'est fort impressionnant. 2 et 2. Il y a deux retraits, coureur au deuxième. Le tir. Sur élan. Crawl a été déjoué sur la balle à effet là-dessus et c'est le troisième retrait. On va s'arrêter. On s'en va en quatrième manche. Les Aigles de Trois-Rivières mènent 3-0 sur les Capitales de Québec. 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
2: Quatrième manche à Québec, Stade Canac. Les Aigles de Trois-Rivières mènent 3-0 sur les Capitales. Patrick Bauer est au monticule. On vous rappelle que Raphaël Perdomo a subi une blessure et a dû quitter le match après deux manches et un tiers. En toute franchise, ça s'en venait dans les instants qui allaient suivre. De toute façon, la performance n'y était pas du tout pour Perdomo ce soir. Et là, c'est Bauer qui a la tâche de garder les Aigles à distance raisonnable, c'est-à-dire 3 points d'écart. 5 coups sûrs pour les hommes de T.J. White, seulement 2 pour ceux de Pat Scalabrini.
3: Ouais, les Aigles qui, tranquillement, là, se construisent une avance confortable et sont réguliers à chaque manche. On va chercher un petit coup sûr, ouais. Font preuve d'opportunisme. Oui, ils ont eu quand même l'aide d'un Perdomo avec 3 buts sur balle, entre autres. Mais ils ont été opportunistes, les Aigles, là, depuis le début de la rencontre.
2: Gavin Roy maintenant s'amène au bâton. Premier tir à l'intérieur pour une première balle. Lui, il a frappé la balle en lieu sûr en deuxième et a ajouté un point produit lors de cette séquence-là. Tir suivant qui rate au à l'intérieur pour une deuxième balle. 2-0 à Roy, pardon. Je vous jure qu'on va s'informer là, pour la prononciation d'abord. Puis je vous dirais qu'aujourd'hui, là, c'est un petit miracle là, qu'on soit en onde. Les écureuils s'en sont mêlés. Ah, c'est la première fois cette saison qu'on vous parle d'écureuils. On est arrivé ici et tous les fils avaient été rongés. Il en restait pas beaucoup qui n'avaient pas été rongés. Alors, on en a couru une sabrée partie avant le début du match et on est en mesure de vous présenter ça, mais disons qu'on n'est pas allé voir les entraîneurs de part et d'autre de façon très, très soutenue là, pour obtenir l'info. Pendant ce temps-là, Roy va se soutirer un but sur balle à Patrick Bauer et on va revenir avec le haut de l'alignement. Lisandro Rodriguez sera déjà une troisième présence au marbre ce soir. Double et but sur balle pour lui jusqu'à maintenant. Vous aimez ça une fois de temps en temps qu'on vous amène dans les coulisses de la diffusion. Ben là, vous êtes venu dans les coulisses de la diffusion, laissez-moi vous le dire.
3: Là, oui, on est dans les coulisses. Là. Parler des écureuils, il n'y a pas de doute.
2: Premier tir à Lisandro Rodriguez est une première prise sur décision. Demain, deuxième match de la série. Ce sera encore une fois un comité pour les Capitales. Avant que Braden Alleman soit le partant pour le match de dimanche. Demain, c'est 19h05. Et dimanche, bien, comme c'est l'habitude, les dimanches, 17h05 pour le premier lancé. Aucune balle, une prise. À Lisandro Rodriguez. On est en début de quatrième manche. 3-0 pour les Aigles sur les Capitales. Déjà un coureur sur les sentiers pour les Trifluviens. Voilà une prise sur décision. La deuxième, c'est 0 et 2.
3: Très, très bonne balle courbe. Mais là, on est passé sous les 70 000 à l'heure, Pierre.
2: À cet endroit-là, en tout cas, j'espère que c'est la dernière de la présence. Parce que Rodriguez va faire payer, c'est assez clair. 0 et 2. Trop haut pour une première balle, loin à l'extérieur. Rodriguez qui... Je pense qu'il est en action sur chacun des tirs qu'on lui envoie de toute façon. Là. Donc, c'est difficile de dire s'il a été réellement invité ou pas à se lancer sur le dernier tir, mais...
3: Oui, bouge beaucoup. Ouais. Là. Après chaque lancé ou... Comme tu l'as dit, on ne sait pas trop s'il voulait se lancer.
2: Un peu, et le tir qui touche au sol, bloqué par Deschamps là-dessus, bien fait, c'est 2 et 2. Un peu à la Eddie Akopian, d'ailleurs. Espèce de guerrier, toujours en train de se battre pour à chaque tir.
3: Ouais.
2: N'abandonne jamais sur aucun tir. C'est toute la différence d'un frappeur qui serait plutôt très, très patient, peu expressif. Eux, ça me semble être du même type. Là. Rodriguez et Akopian, par exemple. Là. On est à 2-2 pour Lisandro Rodriguez. On s'en va voir. Roi au premier, sans conséquence. Sam Franco est au cercle d'attente. Le tir. Un faible ballon du côté gauche. Longue course pour Kral. Demande la balle devant Jordan Smith. Saisi pour le premier retrait. Évidemment, il n'y a nulle part où aller pour Roy au premier. Capitaine qui... Kral s'est dirigé rapidement à l'entrechamp du côté gauche. C'était quand même un long déplacement pour Kral là-dessus.
3: Oui, c'était un long déplacement parce que Smith jouait quand même loin, je vais dire, au champ opposé là, face à Rodriguez.
2: Sam Franco maintenant s'amène. Premier tir à Franco qui frappe dans l'allée du côté droit. Cette balle qui franchit la clôture pour un circuit de 2 points. Cette balle n'a pas levé, pas du tout, mais elle a franchi assez de distance, 413 pieds du marbre. Circuit de 2 points qui donne maintenant les devants 5-0 pour les Aigles de Trois-Rivières. Quelle frappe!
3: Hey, Pierre, cette balle-là a sorti avec un angle de même de 19 degrés. Et elle n'est pas bien ben montée plus haute que, on va dire, 30 peut-être. Là.
2: Pour moi, c'était clair que cette balle-là, c'était un double et qu'elle allait terminer sa course dans la clôture. Mais non, à un moment donné, on a vu que les voltigeurs ont cessé de courir et de bifurquer au même endroit. Puis c'est là qu'on a saisi que cette balle-là allait franchir la clôture. Un missile. Missile.
3: Je cherchais un mot pour décrire une balle frappée d'aplomb et avec pas beaucoup d'auteur. Ouais. Un missile, c'est parfaitement adapté. C'était tout qu'un coup là, de Franco.
2: Je sais pas si on peut dire que la frappe de Tapia qui est maintenant au bâton tout à l'heure était un missile, mais c'était un rocket peut-être, je ne sais pas, rendu là. Et là, Tapia qui a déjà un compte de 2 balles, aucune prise. Les Aigles de Trois-Rivières font la leçon aux lanceurs des capitales de Québec jusqu'à maintenant. 6 coups sûrs contre 2. À l'extérieur pour une 3e balle et rien ne va pour Patrick Bauer en ce moment.
3: Oui, parce qu'après Tapia, il va rester le 4e et le 5e frappeur de l'alignement. Puis là, on aura complété un tour complet de bâton dans le cas de Bauer. Et
2: sur 4 tirs consécutifs, oui.
3: Je pense que la discussion qu'on avait là, de bonne personne dans la bonne chaise dans le cas de Bauer, là, je pense que la mission va être de finir la manche, puis après ça, on va passer à quelqu'un d'autre.
2: Ty Gollard s'amène maintenant au bâton. Voltigeur de droite chez les Aigles de Trois-Rivières. Il est 0 en 2 jusqu'à maintenant avec 2 ballons champ centre. Parmi les Aigles de Trois-Rivières, Rodriguez est un frappeur ambidextre. Il est le seul de son alignement. Alors, le premier tir à Gallert est une prise sur décision. Tir suivant, loin à l'extérieur pour une première balle. C'est 1-1. Écoute, c'est pas pour excuser Bauer, là. On ne lance pas très bien ce soir, mais force est d'admettre que lorsque tu as l'appel et qu'on te dit ça va être là.
3: Ouais, puis que.
2: Ça peut être plus complexe.
3: Il n'y avait pas de plan, en effet.
2: Le coureur qui est en course là-dessus. Le relais de Deschamps qui se retrouve au champ centre. Il n'y a rien qui marche pour les capitales de Québec actuellement. But volé pour Emmanuel Tapia. Je serais curieux de savoir, il en est à combien, ouais, lui, cette saison. Hein? Parce qu'avec un gabarit comme celui-là, Tapia, je peux pas croire que c'est son pain et son beurre.
3: Non,
2: là.
3: On en a juste... C'est son 2e de la saison. Donc, clairement, là, peu importe on est qui, hein, dans une ligue professionnelle de baseball, si ton lanceur ne varie pas ses pauses, s'il oublie des détails comme ça, n'importe qui peut voler n'importe qui. Donc,
2: Le jeune Bauer a été la victime de Tapia là-dessus.
3: D'un Tapia d'expérience. Tapia, il faut le dire, hein, quand même... 30 ans.
2: La balle est frappée en direction de Kral, une flèche saisie. On va doubler Tapia au 2e. Et c'est tombé du ciel.
3: Oui, merci.
2: Tombé du ciel, ce double jeu qui permet aux Caps de s'en tirer. Mais pas avant d'avoir vu Les Aigles de Trois-Rivières ajoutaient deux autres points à leur avance sur la longue balle de Sam Franco. C'est 5-0 pour les visiteurs. Québec revient au bâton en fin de quatrième dans un instant. 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
2: Fin de quatrième manche au Stade Canac, alors que les Aigles mènent 5-0 pardon, sur les capitales de Québec. Au monticule, Anthony Escobar, lui, c'est un long fleuve tranquille. Tout va bien dans son cas. Et on se passait la réflexion, Jimmy, c'est que ce soir, là, on vient de tomber en comité. Il n'y a rien qui fonctionne pour les Caps. Demain également, on est en comité. On n'a même pas identifié qui sera le partant. On pourrait terminer la semaine... Si on y va d'un scénario pessimiste, là, on pourrait terminer la semaine avec 2 victoires en 6 matchs, par exemple, face aux Aigles de Trois-Rivières. Écoute, on a le coussin là au classement pour faire ça, mais ce serait catastrophique comme résultat pour les hommes de Pat Scalabrine. Eddie Ekopian s'amène avec aucune balle, une prise déjà. Un tir suivant qui rate au coin extérieur pour une première balle, rapide à 93 000 à l'heure. Et autant les dernières semaines ont été... suffisante pour relancer les Caps, c'est jouer avec un peu plus d'assurance, etc. Mais on dirait que une semaine comme celle-ci, si elle se termine dans la façon dont on vient de la décrire, là, ça peut plomber le reste de la saison également.
3: Oui, exact. Parce qu'on a parlé il y a quelques semaines, je me souviens d'un passage un petit peu à vide des Capitales. On parlait peut-être déjà des fameux Dog Days of Summer. Là, si on est en route vers un scénario de deux victoires en 6 matchs cette semaine, on pourrait là parler de ça parce qu'après ça on s'en va sur la route là à Tri-City, donc ce sera peut-être pas un voyage facile non plus.
2: 2 balles, 2 prises à Eddie Ekopian. Ben, évidemment, ça c'est le scénario catastrophe.
3: Ouais. Ben oui.
2: Il y a encore beaucoup de baseball à jouer sur le terrain ce soir. Le match de demain, il est pas encore commencé.
3: Non,
2: on
3: ne
2: commencera pas à le donner à l'adversaire tout de suite. Fausse balle de Ekopian, le ricochet n'est pas maîtrisé.
3: À Copian sur le dernier relent là, a vargé dans la balle, comme on dit. C'était...
2: J'aime ça. Il y avait de la rage.
3: Ah oui, vraiment. Là,
2: il y avait de la fureur. 2-2. La balle est frappée avec aplomb du côté gauche. C'est saisi au troisième par Barragan. Et facilement, on va retirer à Copian 5-3. C'est pas un mauvais élan de Copian, mais malheureusement... Barragan a saisi facilement et a complété pour le retrait. Alors, il y en a un au tableau pour Tyrone Montgomery déjà.
3: Du côté des Aigles, la moitié de l'alignement, en fait, jusqu'au frappeur 4, a déjà 3 présences au bâton dans ce match-là. Montgomery, lui, commence sa deuxième apparition au bâton. Donc, c'est peu dire à quel point les Aigles, oui, ont 6 coups sûrs, mais ont également obtenu 5 buts sur balle. Donc ça, là, c'est 11 coureurs qui ont, à un moment ou à un autre, été sur les sentiers. Et beaucoup d'opportunistes, 5 de ceux-là sont rentrés. Écoute, tout roule là, pour les Aigles jusqu'à présent dans ce match.
2: Je veux dire qu'on est quoi, à 2.5 de whip ou à peu près pour les lanceurs des Caps jusqu'à maintenant?
3: Ouais.
2: C'est catastrophique.
3: C'est catastrophique,
2: catastrophique.
3: Exact.
2: Tyrone Montgomery est à 1-1, lui, au bâton. Il y a un retrait, personne sur les sentiers pour lui. C'est-à-dire qu'il rate à l'intérieur pour une deuxième balle, 2-1.
3: Dans le cas d'Escobar, on vient de franchir le 50 lancé là, pour vous dire à quel point tout roule pour lui.
2: Parce que Perdomo a fait en deuxième.
3: Et voilà. même pas. Hein. La deuxième était même pas proche d'être finie là, à ce moment-là.
2: 2-2 maintenant à Montgomery. Le dernier tir a été appelé prise sur décision. Et soudainement, troisième balle, soudainement, les esprits qui s'étaient échauffés en début de match se sont refroidis.
3: Ben, hein? Voilà.
2: Cette intensité-là est complètement disparue avec le fait que les Aigles dominent pour l'instant.
3: Oui, ça s'est calmé.
2: Compte complet à Torrin Montgomery. Tir qui est une quatrième balle. Alors, Montgomery s'en va au premier. David Mendham s'amène au bâton. Mendham a été retiré sur des prises en deuxième manche. Jusqu'à maintenant, le lanceur Escobar a récolté pas moins de 5 retraits sur des prises.
3: Oui, c'était son premier sur balle accordé. Là, n'eût été le mauvais lancé qui a atteint Chavez Young en première manche.
2: Alors, Mendham retiré sur des prises en deuxième. Premier tir à Mendham. Qui est tout juste trop haut. C'était pas mal recadré hein, par le receveur Hernandez là-dessus. J'ai bien aimé son travail. Il n'a pas fait mordre l'officiel sur la séquence, mais quand même.
3: Non, le lancer était proche de la zone des prises. Il a fait son travail. Contrairement au dernier lancer à Montgomery, là, qui était très, très bas. Là, j'ai pas aimé là, le frame du receveur là, qui a pratiquement fait paraître l'arbitre comme s'il avait manqué ce lancer-là. Là. Il a ramené ce lancer-là comme si c'était un lancer en plein cœur du marbre. Là, c'est trop. Là. C'est trop de
2: mouvement.
3: Trop de mouvement ouais. Pour de la part du receveur. Ça, j'aime vraiment moins ça.
2: Deux balles, aucune prise à David Mendham. La balle est frappée au centre du terrain. Longue course pour le voltigeur Hill. À la piste d'avertissement, cette balle qui tombe contre la clôture. Montgomery s'en va au troisième. Mendham va s'arrêter au deuxième. Avec un double et avec un retrait, les Caps menacent enfin coureurs au deuxième et au troisième pour Jordan Smith maintenant qui s'amène.
3: Et malheureusement pour Montgomery, il a dû arrêter sa course au deuxième coussin à tout le moins pour s'assurer que cette balle-là n'était pas captée par le voltigeur de centre. Et ça l'a empêché certainement les Capitals de s'inscrire là. Au pointage.
2: Ouais, Montgomery, avec un seul retrait, a dû absolument suivre cette balle-là, effectivement. Et à un moment donné, il a bien saisi que la balle, justement, ne serait pas saisie. Alors, un retrait pour Jordan Smith. Coureur au deuxième et au troisième. 5-0 pour l'adversaire, mais là, Québec menace. Un faible ballon du côté droit pour Jordan Smith. Est-ce qu'il y a de la place? La réponse, c'est non. Bonne nouvelle pour lui. Il est encore en vie. Smith qui... porte habituellement la chemise numéro 14. Ce soir, c'est la 38. C'est mon numéro à moi, ça, Jimmy.
3: Ton numéro?
2: Mon numéro à moi, ça, 38. Et...
3: moi, c'est 31.
2: J'aime ça.
3: Ouais.
2: Lanceur 31.
3: 31, c'est à cause de Greg Maddux, hier.
2: Moi, c'était Eric Gagné.
3: Ah bon, et voilà. C'est vrai, ben oui.
2: 0 et 1 à Jordan Smith. Let's see. Fausse balle encore une fois, 0 et 2 rapidement à Smith.
3: Éric Gagné, d'ailleurs, si vous cherchez un bon livre à lire.
2: Game Over.
3: Game Over, j'ai lu ça.
2: Ouais.
3: C'était
2: en
3: du claquant
2: des
3: bonbon.
2: Doigts, ouais.
3: Oh, oui, c'était excellent, j'ai adoré ça.
2: Mon numéro, c'est 27. Et le problème, c'est que je coachais avec un gars qui avait aussi comme joueur préféré Vladimir.
3: Vladimir, donc, exact.
2: Il a fallu qu'on tire à pile ou face et j'ai hérité de l'autre.
3: Mais là, faut pas parler de Guerrero. Faut
2: non,
3: pas parler de Guerrero-Fils.
2: Non.
3: Parce que ça va pas du tout là, à Toronto cette saison.
2: 0 et 2 à Jordan Smith. Le tir loin à l'extérieur. C'est bloqué heureusement par le receveur Hernandez. Là-dessus, il vient de sauver un point à son équipe. Et clairement, Escobar est reconnaissant de l'effort fait par son receveur. Alors, 1 et 2 à Jordan Smith. Jordan Smith a des bonnes séquences, parfois au bâton. 275 de moyenne avant le match de ce soir pour la saison en cours. 1 et 2. Sur élan.
3: Wow.
2: Il a été complètement déjoué par la balle à effet au coin extérieur. C'est le deuxième retrait.
3: Je ne pourrais pas dire si c'était le changement de vitesse, mais clairement, là, Smith a été complètement déjoué. Quel bon lancer de la part d'Escobar.
2: Là, tout repose dans cette demi-manche sur les épaules d'Antonio Valdez. Si ces deux points-là meurent sur les sentiers, ce sera tout un coup dans les jambes pour les Caps. Le premier tir à Valdez loin à l'extérieur pour une première balle. Et à l'inverse, hein, si on réussit à les récolter ces deux points-là, oui, ça peut changer complètement la donne du match. C'est l'une des présences clés, là, une des fins de manche clés jusqu'à maintenant.
3: Pour les Caps, oui, il n'y a pas de doute.
2: Tir au coin extérieur pour une deuxième balle, c'est 2-0.
3: Oui, parce que jusqu'à présent, le lanceur Escobar là, lance avec aucune retenue, aucune gêne, fait ce qu'il veut avec les frappeurs des Capitales. N'eût été le puissant double de Mendham là, dans cette manche.
2: Le tir qui rate pour une troisième balle, 3-0. Je sais pas ce que les spectateurs crient pendant les pendant le lancer.
3: J'entends le cri, mais...
2: Je sais pas qui on veut déranger, là, mais c'est pas une tactique qui fonctionne. Soyons clairs, là.
3: Ouais, non,
2: crier pendant les tirs, ça n'a pas un gros impact. Trois balles, pas de prise à Valdez. Voilà une quatrième balle sur autant de tirs. Valdez s'en va au premier. Et qui donc s'amène au bâton alors que c'est probablement la présence la plus importante depuis le début du match pour Québec, Nicolas Deschamps. Je vous l'ai qualifié de money player quelquefois déjà cette saison. Quand ça compte, quand on regarde au marbre et qu'il est là, il répond habituellement présent. Est-ce que ce sera le cas avec les buts remplis et deux retraits? Québec tire de l'arrière par 5. Ça pourrait changer avec un coup sûr.
3: Ouais, Nick Deschamps qui a de très bonnes statistiques également, là.
2: Premier tir à Deschamps. Trop bas pour une première balle.
3: Donc là, c'est 5 balles en ligne.
2: Oui. Il va frapper si Deschamps. En tout cas, je pense pas que Deschamps va s'élancer sur le prochain tir.
3: Écoute, s'il est en plein cœur du marbre, je dirais t'as le feu vert, là, mais sois sûr de ton affaire.
2: Oh oui. Le lancer. Voilà une deuxième balle, une sixième de suite.
3: Et regarde encore là, le. On a manqué la reprise, là, mais le frame du receveur, pour vrai, moi, ça, c'est...
2: Donc, le cadrage après le tir,
3: cadrage ouais, après le lancer, là, beaucoup trop, là, c'est vraiment, mais vraiment n'importe quoi.
2: 2-0, le tir. Voilà une prise sur décision, bas au coin intérieur. Le tir était là. Deschamps ouais, pose la question, mais oui, le tir était là. Regarde dans l'abri.
3: Oui,
2: on lui
3: oui,
2: confirme que oui, oui.
3: C'est correct, ça.
2: Ah, que j'aime pas.
3: Ah non?
2: Ah non, j'aime pas que j'aime pas que le frappeur...
3: Que
2: plus...
3: ça soit trop techno, qu'on ouais, utilise trop de la technologie ouais, puis qu'on le demande, OK.
2: 2-1 à Deschamps, le tir. Sur élan, voilà une deuxième prise. Parce que mon point, c'est à quel endroit a-t-il la tête pendant sa présence au bâton? Au banc, dans la tête de l'arbitre ou dans son rectangle de frappeur? Puis là, je dis pas Deschamps, là.
3: Non, je comprends.
2: Les frappeurs. Carl Kroll ouais, fait ça tout au long de ses présences également. Enfin, on est à 2-2. Un des tirs les plus importants du match. Les buts sont pleins à deux retraits. Le tir. Tir qui rate sous la zone des prises pour une troisième balle. Deschamps n'est pas nerveux, les amis. Alors, tout le monde sera en course. On va couvrir davantage de terrain chez les Aigles de Trois-Rivières. Moment crucial. Trois balles, deux prises, deux retraits. On est en fin de quatrième manche. 5-0 pour les Aigles. Nicolas Deschamps au bâton. Le tir. Et c'est une quatrième balle. Deschamps a douté un court instant. Tout le monde a douté un court instant, mais cette tir-là est effectivement hors de la zone des prises. Et les Caps s'inscrivent à la marque sur un troisième but sur balle dans cette manche-ci.
3: Troisième but sur balle et... Pardonnez-moi l'expression, mais il faut avoir des couilles là, dans le cas de Nicolas Deschamps.
2: Les
3: pour
2: deux derniers tirs.
3: Ouais,
2: hein?
3: Les deux derniers tirs, là, il manquait pas grand-chose. Je suis d'accord. Technologiquement, on a accès à l'outil, c'était des balles.
2: On a la preuve que...
3: Mais pour vrai, là, comme frappeur, il y a certainement un des deux lancés où j'aurais peut-être pas pris de chance, mais je me serais lancé.
2: Ben, t'as vu que lorsque Deschamps a arrêté de son but sur balle, là, sur la quatrième balle, le dernier tir, il a fait un tour sur lui-même et en se dirigeant vers le premier...
3: Il a quand même regardé l'arbitre.
2: Il a quand même regardé l'officiel, oui. Ouais,
3: pour savoir s'il allait lever le bras, mais écoute, il y a pas de faute, c'était des balles. Et point produit pour Nicolas Deschamps avec ce but sur balle.
2: Alors, il y a toujours deux retraits. Les buts sont toujours pleins. Mais cette fois, c'est Nick Groves qui s'amène au bâton. Tu parles d'une situation pour un joueur qui vient d'arriver avec l'équipe.
3: Oui.
2: Imagine s'il pouvait frapper la balle en lieu sûr. Ou récolter un but sur balle ou être atteint, peu importe. Juste un petit succès, ça serait bienvenu.
3: Tantôt, Groves avait quand même frappé la balle avec autorité.
2: Tir qui rate au coin extérieur pour une première balle. Et soudainement, là, ce que Escobar n'avait pas fait depuis le début du match, lancer des balles, ben, il a commencé à le faire pas à peu près. Je vous rappelle que Groves frappait pour 312 dans l'NCAA cette saison. Le tir. Voilà une prise sur décision. La rapide à 92 000 à l'heure en plein cœur du marbre. Un seul circuit pour Groves, donc ce n'est pas un frappeur de puissance.
3: Circuit dans la NCAA, Pierre?
2: Oui. Une et une. Les buts sont pleins avec deux retraits. Le tir. Deuxième prise sur décision. Je ne sais pas qui on dérange le plus là, en ce moment.
3: Ouais.
2: Est-ce que c'est le frappeur recrue des Caps ou c'est le lanceur d'expérience chez les
3: toujours pas compris qu'est-ce qu'on dit.
2: Une balle, deux prises à Nick Groves. Il doit mettre la balle en jeu. Ensuite, on verra. Au cercle d'attente, c'est Chavez Young qui est là. Le tir. Le tir qui touche au sol et c'est bien bloqué par le receveur Hernandez qui vient de sauver un point au sien. On tombe à 2-2 maintenant.
3: Ouais, J.D. Hernandez qui, on peut dire, là, on a gaulé quelques
2: oui.
3: bonnes ce soir. Là. On a bloqué quelques-unes là, des balles lancées au sol par Escobar.
2: Escobar qui demande une nouvelle balle. Deux balles, deux prises, deux retraits. Les buts sont pleins. 5-1 pour les Aigles. Et on est seulement en fin de quatrième. Le tir. Trop haut pour une troisième balle.
3: Yes. C'est bon, ça.
2: Compte complet à Nick Groves.
3: Oui, Groves, là, toute qu'une apparition au bâton. A laissé passer un lancer pratiquement en plein cœur du marbre pour une première prise dans cette apparition au bâton-là. Et il a construit son apparition au bâton jusqu'à présent, là. J'ai hâte de voir le résultat.
2: Compte complet. Le tir. Sur élan, il a été déjoué. Et c'est Escobar qui a gagné sa présence au monticule là-dessus. Cependant, les Capitales de Québec, pour la première fois du match, ont montré les dents. Les buts étaient pleins. Et on a inscrit un point. C'est 5-1 pour les visiteurs. On s'en va en cinquième manche du Stade Canac. 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
2: On est de retour au Stade Canac, ce sera la cinquième manche dans un instant. Et légère surprise pour Jimmy et moi, Patrick Bauer est de retour au monticule. Mais en même temps, si on y pense bien, en tirant de l'arrière par 4 points, c'est quoi la différence si on t'a déjà vu une ou deux fois au monticule? À un moment donné, ça prend des lanceurs qui prennent des manches. Patrick Bauer va faire 105e et ensuite probablement qu'on pourra passer à autre chose. Mais
3: là, clairement...
2: Ça prend quelqu'un.
3: Oui, c'est ça. Là, clairement, va lancer plus qu'est-ce qu'il devrait, moi, je pense. Puis, écoute, c'est la situation actuelle des lanceurs des Capitales qui fait ça.
2: Alors, son premier client est Liam Boucher. Il regarde passer la courbe lente pour une première prise. Boucher aujourd'hui a été retiré sur des prises, mais également a soutiré un but sur balle et est venu marquer. C'est d'ailleurs lui qui est venu marquer sur le mauvais lancer de Perdomo.
3: Ouais.
2: Et là, rapidement, se retrouve à 0 et 2. Dernier tir sur décision. Le lancer. Fausse balle. Tir qui était hors de la zone des prises. On reste à 0 et 2.
3: Et il y a beaucoup de mouvements sur sa balle rapide. Hein. Cette balle rapide-là là, de Bauer, en fait, sa balle rapide, pour les frappeurs gauchers, là, elle s'éloigne d'eux. Donc, se dirige vers le coin extérieur, là, c'est très difficile à frapper.
2: Grosse balle encore une fois. Oui, c'est subtil, mais il y a ce petit point de relâchement de côté là, où est-ce qu'on pousse cette balle-là.
3: Voilà.
2: Donc, et en mettant
3: une pression là, sur justement une des coutures là, qui donne le mouvement à cette balle.
2: 0 et 2 toujours. Le tir. C'est la balle à effet cette fois qui a raté à l'intérieur pour une première balle. Je dis raté à l'intérieur. Raté.
3: Raté, oui.
2: Raté complètement.
3: On ne sait pas où est allée cette balle-là, mais au sol, en fait.
2: Bien bloqué par Deschamps.
3: Yes.
2: Une et deux à Liam Boucher. Le tir. Bon, la balle est catapultée du côté droit. Mais hors ligne.
3: Et oui, et tu vois, là, balle courbe à 70. Tu sais, ah. Boucher, là-dessus, là, il avait vraiment pas de l'air de vouloir y aller, mais il s'est dit, écoute, il y a deux prises, là.
2: Il a été capable d'attendre ce tir-là.
3: Il a attendu, voilà, il a attendu, il l'a viré.
2: En plein cœur du
3: ouais,
2: marbre.
3: C'est ça. Donc, c'est le danger un peu avec cette balle courbe beaucoup trop lente, là.
2: Une balle, deux prises à Boucher. Le tir. Trop haut pour une deuxième balle. Deux et deux maintenant. Cercle d'attente, Drew Barragan. Deschamps stationné bas à l'extérieur. Le tir est bas à l'intérieur et on l'appelle prise sur décision. Alors, on n'a pas atteint la cible, mais on a atteint la zone des prises. C'est le premier retrait.
3: Oui, résultat est là.
2: Et ça, on a dit ça régulièrement cette saison. On n'a pas atteint la cible. Cette saison, on est une particulière. Depuis 5 ans, là, on fait les matchs ensemble et avec Marc-André.
3: Oui.
2: C'est la saison où on atteint le moins de cibles, où les tirs sont plus nombreux dans les présences également, alors que Barragan soulève un haut ballon du côté droit. Et ça, oh là là, ça tombe en lieu sûr. Et ça risque d'être un circuit à l'intérieur du terrain si on n'agit pas rapidement. Non, on va le stopper au troisième là-dessus. Alors, pour vous dire, le Groves a plongé, a raté cette balle qui était
3: une
2: tente au champ extérieur. Et ça lui est passé par-dessus. Et finalement, c'est Valdez qui est allé chercher cette... Imaginez le joueur de deuxième but là-dessus qui est allé chercher la balle au champ extérieur. On est passé bien près du circuit à l'intérieur du terrain là-dessus.
3: En fait, Groves était même pas proche de la balle.
2: Jamais, il ne l'a pas contourné.
3: Ben, c'est ça. Donc là, c'est comme si la prise de décision avait été faite beaucoup trop tardivement, à savoir, ouais. Faut-tu que je plonge ou pas? Là, il savait pas. Son corps, lui, il s'est dirigé vers la balle. Mais lui, Groves, n'a pas suivi, là.
2: Le jeune homme semble nerveux.
3: Oui.
2: Disons ça comme ça, à la suite de sa présence au bâton et ce jeu-là, je pense qu'on peut comprendre qu'il y a une certaine nervosité à évoluer devant 4297 spectateurs. Surélan à Yadier Hernandez pour une première prise. Et là, avec un seul retrait, évidemment, on se serre les coudes à l'avant-champ. C'est déjà 5-1 pour Trois-Rivières. On ne veut pas empirer la situation. Heureusement, il y a un retrait au tableau. Voilà pourquoi on se permet de jouer les joueurs d'avant-champ rapprochés. Une balle, une prise à Yadier Hernandez. Ça aussi, c'est une présence importante.
3: Oui, puis on l'a vu sur son premier lancer, Hernandez. Là. C'était lancé de toutes ses forces, ce qui est correct.
2: Oui.
3: Oui, avec un coureur en position de marquer. En fait, même au troisième coussin, un retrait. On peut y aller pour ce genre d'élan-là.
2: Oui, parce qu'un ballon, c'est bon pour le sacrifice.
3: Exactement, ballon sacrifice, ça va payer. Et les joueurs jouent proche, hein?
2: Une balle au sol, frappée d'aplomb, ça passe.
3: D'aplomb, voilà, ça peut passer. On peut provoquer une erreur, donc parfaitement légitime dans son cas.
2: Oh, on est chanceux, là. C'est un haut ballon qui est frappé. C'est Crawl qui va demander la balle et la saisir à la réco pour le deuxième retrait. Alors, mission échouée pour Yadier Hernandez là-dessus.
3: Et on respire du côté de Québec. On va pouvoir reprendre nos positions. Habituel en défensive.
2: Et ça fait toute la différence sur justement le fameux roulant dont on parlait il y a un instant.
3: Ouais.
2: Alors, Cole Hill s'amène. Il y a deux retraits au tableau. Coureur au troisième. Le lancer. Bas à l'extérieur pour une première balle. Bauer gratte, gratte, gratte et trouve une façon de s'en sortir jusqu'à maintenant. En espérant que ça tienne jusqu'à la fin. Voilà une prise sur décision. Une balle, une prise à Cole Hill. Aujourd'hui, un double et un ballon dans la gauche. Pour celui qui évolue au champ centre chez les Aigles. Le lancer. La balle est frappée en direction de Crawl. Deux bons. Le capitaine saisit. Long relais au premier. Attend 6-3 pour le retrait. Alors, malgré un triple et une bien mauvaise lecture du jeu par Groves dans la droite, Québec s'en tire. C'est toujours 5-1 pour les Aigles de Trois-Rivières. On revient au bâton fin de cinquième du Stade Canac. 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
2: Fin de cinquième manche au Stade Canac. Les Aigles de Trois-Rivières mènent 5-1 sur les Capitales. Mais on doit dire deux choses. Les Capitales ont connu deux succès momentanés dans les dernières minutes. D'abord, en offensive, on a réussi finalement à inscrire un point. C'est déjà ça. Malheureusement, ça aurait pu et dû être plus. Mais surtout, on a fermé la porte aux Aigles avec un coureur au troisième et un seul retrait. Et toujours au monticule, bien sûr, Anthony Escobar est là, avec Chavez Young qui amorce la manche. Et là, ce qui est intéressant, tu disais, Jimmy, que Escobar arrive à 80 tirs.
3: Oui, on arrive à 80 tirs. On a quand même semé un doute.
2: Chavez Young frappe la balle dans l'allée du côté droit. Ça va tomber en lieu sûr pour plus d'un but. Un double automatique pour Chavez Young. Et ce qu'on allait dire à l'instant, c'est que d'abord, il arrive à 80 tirs. Un jour ou l'autre, il faudra le remplacer. Et l'autre chose, c'est que la relève des Aigles de Trois-Rivières, on peut pas dire que c'est celle qui fait l'envie des autres équipes dans la Ligue nécessairement. La porte pourrait éventuellement s'ouvrir pour Québec. Parmi les solutions, il y a certainement l'apport de Kyle Crawl.
3: Oui.
2: Qui est 0-2 jusqu'à maintenant avec deux retraits sur des prises.
3: Oui, depuis mercredi, c'est 0-7 là, dans son cas.
2: Mauvaise séquence.
3: Mauvaise séquence dans son cas.
2: Et c'est généralement là que le capitaine frappe.
3: Ben voilà,
2: fort.
3: Exactement. Il ne faut jamais, jamais abandonner sur Kyle Crawl.
2: Premier tir à Crawl, c'est une balle tout juste sous la zone des prises à 91 000 à l'heure.
3: J'allais ajouter, Pierre, 80 tirs, c'est une chose, mais on a quand même semé un doute à la dernière manche là, dans le cas d'Escobar. Puis tu sais, des fois, il y a une affaire importante.
2: Oui.
3: Les lanceurs qui lancent en motion, on va dire... pleine, sans personne sur les buts, tu lances beaucoup plus à l'aise. Là, tu tombes en motion coupée plus régulièrement.
2: Oui.
3: Ça peut jouer sur ton jeu et tu peux être un moins bon lanceur en motion coupée. Tu sais, veut pas.
2: Oui, oui.
3: C'est quelque chose qui est possible. Est-ce que c'est le cas d'Escobar? On verra d'ici la fin de sa présence au Monticule.
2: Parce que là, sa manche s'amorce après deux tirs.
3: Voilà.
2: On est déjà en motion coupée.
3: On est déjà en motion coupée. Chavez est déjà au deuxième.
2: La balle est frappée par Kyle Crawl. Loin, loin.
3: Cela est en jeu.
2: Mais tout juste hors ligne, nous indique l'officiel sur la ligne du troisième.
3: Oh, je me suis levé, Pierre.
2: Quel élan de la part de Crawl là-dessus. Ouais. Malheureusement, c'est une longue prise. C'est une et deux. Regardez ça sur HTN. Regardez l'élan. Pow!
3: Et d'après moi, à un certain moment, elle était en jeu. Mais il en manquait pas gros, moi, je pense.
2: Okay, non.
3: Je serais curieux
2: Une balle deux prises à Crawl. Petit. Au coin extérieur, troisième prise sur décision et Crawl n'a jamais douté de la décision de l'officiel là-dessus. Et c'est le sombrero pour le capitaine sur décision, malheureusement. Il y a un retrait.
3: Aïe, aïe, aïe. Gros retrait pour Escobar.
2: Énormément d'attitude au monticule. Il a fait tout ce qu'il fallait pour gagner cette présence-là. C'est une belle résilience de la part d'Escobar. Ouais, vraiment, là, on va lui donner. Eddie Ekopian, maintenant, s'amène avec un retrait. Chavez Young est toujours installé au deuxième. Le premier tir à Copian est une prise sur décision. Quel élan de Crawl et quel retour de la part d'Escobar. Les fans de baseball, là, que vous ayez une équipe favorite ou non, on sait qu'on est capable d'apprécier ce genre de séquence de deux tirs consécutifs-là. Wow! Copian aujourd'hui, 1-2. Il a frappé la balle en lieu sûr en première manche. Zéro et une. À Copian, il y a un seul retrait au tableau. Let's see. Fausse balle. 0-2 maintenant. Cette longue balle de Kyle Crawl aurait tout changé. Ce retrait sur des prises de Kyle Crawl pourrait avoir tout changé dans le match également.
3: Définitivement. C'est la troisième prise qui l'a, on va dire, gelé comme il faut. Là. D'après moi, il ne s'attendait pas à cette balle rapide.
2: Copian frappe la balle dans les sourds du côté droit. Young s'en va au marbre. Et Copian contourne, s'en va au deuxième. Finalement, va s'arrêter là avec un simple. 5-2 Québec sur le coup sûr d'Eddie Copian.
3: Ouais, bonne décision dans le cas de Copian, là, avec le voltigeur Galler qui a jonglé avec cette balle-là de ne pas aller au deuxième but. C'est une très bonne décision. On perd par 3. On a encore Montgomery au bâton. On veut certainement pas là, donner des retraits faciles aux Aigles. Donc, restons patients.
2: 5-2 pour les visiteurs. C'est un peu plus serré et beaucoup plus intéressant. Torrin Montgomery avec un seul retrait. Coureur au premier. Oh. Premier tir à Montgomery, c'est une prise sur décision. Il est 0 en 1 aujourd'hui avec un but sur balle. Il a marqué le premier point des Caps. Le tir. La balle est frappée en lieu sûr du côté gauche. Un Copian s'arrête au deuxième. Un simple pour Torrin Montgomery et soudainement. Le vent semble avoir changé de côté. Mais c'est toujours 5-2 pour les Aigles. Et ça...
3: Ah, les Capitales qui ont doublé leur nombre de coups sûrs jusqu'à présent dans cette manche-là. Et le puissant Mendham qui a frappé un double là, tantôt en Pierre.
2: Ah, il est 1-2 aujourd'hui, David Mendham. Et là, est-ce que c'est le Mendham puissant au champ opposé qu'on va voir se présenter au bâton? Ou le Mendham vulnérable au retrait sur des prises? La foule qui est très réactive ce soir au geste du partant Escobar. Alors, dans le cas de David Mendham, oui, un double en quatrième manche. C'est lui qui a fait marquer Torrin Montgomery. Coureur au premier et au deuxième avec un seul retrait. Le tir. Sur élan, il a été complètement déjoué.
3: Par le changement de vitesse.
2: Quand je te parle du frappeur vulnérable au retrait sur des prises, c'est ces élans-là dont je te parle.
3: Oui, et pourtant, il y a juste un retrait. Coureur au premier, coureur au deux. Il n'y avait rien à forcer, là. Juste rester patient, laisser venir les lancers.
2: Sur élan, voilà une deuxième prise.
3: C'est bien certain qu'on revient avec la même chose.
2: Oui. 0-2 à David Mendham, soudainement.
3: Le gars veut tellement la balle. Je vous garantis que le prochain lancer pourrait être une rapide, mais complètement...
2: hors de la zone des prises.
3: Oui, il n'y a pas de doute là-dessus. Le gars veut la balle.
2: 0-2.
3: Il est trop agressif là, dans le cas de Mendham à ce moment.
2: La balle est frappée en direction du deuxième. Et là, doit courir Mendham pour éviter le double jeu. On a retiré au deuxième, mais pas au premier. Alors, l'optionnel. Et on verra Jordan Smith s'amener maintenant au bâton. Un optionnel 4-6. Sur la séquence, vous aurez compris que Copien a cessé sa course au troisième coussin. En courant au premier et au troisième avec deux retraits. Autre moment clé dans le match.
3: Oui.
2: Avec Jordan Smith qui s'amène.
3: Oui, quelques moments clés, là, Pierre. Bon, la manche précédente, on en a parlé tantôt, mais là, dans cette manche-là, on en a eu deux. Là, il y a eu Cal Carl tantôt, et là, c'en est un autre. En fait, Mendham en était un, et Smith en est un autre tant qu'à moi, évidemment, là, avec, oui. Avec le coureur Hakopian au troisième coussin. Mais malheureusement, je dois dire que la présence de Crowell jumelée à celle de Mendham, ça a fait mal là, jusqu'à présent dans cette manche-là. Si on peut aller chercher un troisième point, on va pouvoir dire semi-mission accomplie là, jusqu'à présent.
2: 0 et 1 à Jordan Smith qui a déjà deux retraits au bâton à sa fiche aujourd'hui. La balle est frappée du côté gauche en lieu sûr. Un point bien marqué. 5 à 3 pour les Aigles. Un point produit pour Jordan Smith.
3: Oh, wow! Quel soulagement de voir un gars comme Smith qui prend les choses en main. Il va produire un autre point et Escobar n'est pas content.
2: Ah non, il n'est pas content. Il a lancé la balle au sol pour s'en débarrasser avant d'en demander une nouvelle. Et là, Antonio Valdez s'amène. Valdez est 0 en 1 avec un but sur balle aujourd'hui. Et pourquoi pas un autre point. Avec un coup sûr, ce serait 5-4. Le tir qui est loin à l'extérieur pour une première balle. Valdez, je vous le disais, a hérité d'un but sur balle en quatrième.

0: Je dois dire, Pierre, que ce soir, oui, on a évidemment, comme je l'ai dit tout à l'heure, l'outil technologique de balle prise. Mais l'arbitre Omar, lui, ne l'a pas, cet outil-là.
1: Et il a un bon match.
0: Il fait un excellent travail jusqu'à présent dans le match. Là. Regarde ce lancer-là, il était proche de la zone des prises, oui, mais c'était une balle. Il l'a appelé balle.
1: 2-0, le tir. La balle est frappée en direction du deuxième. Valdez va courir. Et on va le retirer 4-3. Pas sans peine, mais quand même, on l'a retiré. Mais Québec a mis 2 points supplémentaires au tableau. C'est maintenant 5-3 en faveur des Aigles de Trois-Rivières qui commencent à sentir les capitales de Québec leur souffler dans le cou. De l'autre côté de la pause, on revient avec la 6e manche du Stade Canac. 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
1: Alors que les artistes de cirque sont à l'œuvre sur le terrain, Patrick Bauer est toujours au monticule, Jimmy, pour les hommes de Pat Scalabrini. Ça nous dit quelques éléments sur le match de ce soir, notamment que Bauer soit déjà au monticule hâtivement et qu'il en soit une troisième manche de travail ou à peu près, là. Ça veut dire que ça n'a pas bien été pour Perdomo qui s'est blessé en partant. Mais dans le cas de Patrick Bauer, alors qu'on tire de l'arrière par seulement 2 points maintenant et que théoriquement, il a entre guillemets terminé sa présence au monticule après un tour au bâton, ça nous montre qu'actuellement, chez les Caps, il y a un manque de bras.
0: Oui, exactement. On a un manque de bras, donc on étire le Patrick Bauer et on n'a pas le choix. Donc, et la bonne nouvelle, quand même, c'est qu'il n'a pas lancé dans les derniers jours, là, donc cette semaine. En fait, il n'a pas lancé de la semaine. Et lundi, c'est congé. Mardi, il y a eu de la pluie. Mercredi, il n'a pas lancé. Jeudi non plus. Donc, quand même, là, 4 jours de repos là, pour, on va dire, un releveur, c'est plus que parfait.
1: Oui, puis surtout que lorsqu'on l'a amené ici à Québec, il a d'abord débuté des matchs. Donc, on sait qu'il est capable de faire la distance, entre guillemets. Maintenant, est-ce qu'il est capable de faire la distance sur la traque, comme on dit, ou en dehors de la traque? Ben là, ouais. C'est l'autre question. Où en est-on rendu avec la présence de Bauer au monticule?
0: Et là, on l'étire, donc lancera probablement pas, en tout cas, certainement pas demain.
1: Assurément.
0: Et probablement pas dimanche non plus. Donc, c'est ça le plan quand on a peu de ressources là, sous la main et qu'on doit faire avec les effectifs qu'on a actuellement.
1: 2 balles, aucune prise au premier frappeur de la manche, Gavin Roy. Fausse balle derrière le marbre, ce sera 2-1 maintenant. Roy qui a frappé la balle en lieu sûr en première manche pour produire le premier point des siens. C'était en deuxième manche, pardonnez-moi. Voilà une prise sur décision, on tombe à 2-2. C'est bel et bien 2-2 au tableau indicateur. Premier frappeur de la manche dans le cas de Roy. On est prêt à reprendre. Le tir. La longue courbe, voilà qui était bien utilisée.
0: Oui.
1: Au bon moment dans la présence, c'était dans la zone des prises, mais ça n'a pas été appelé par l'officiel. On tombe à 3-2 maintenant.
0: C'est un des rares lancers qui a été manqué là, par l'officiel au MAP ce soir.
1: Compte complet à Roy. Le tir. Sur élan. Alors, pas de conséquences sur le tir.

0: Échappé par l'officiel, c'est le premier retrait. Et on revient maintenant avec le haut de l'alignement. Déjà une quatrième présence au bâton pour Lisandro Rodriguez. Ceux qui joignent à nous là, au cours des dernières minutes, vous avez noté que Ruben Castro n'est toujours pas de retour avec l'équipe. Ça se produira dans les prochains jours, là, mais pour l'instant, il est à l'extérieur, participe à un tournoi pour défendre les couleurs de Porto Rico. Premier tir à Rodriguez, c'est une fausse balle. Ça change un alignement quand même, hein, parce que, écoute, aujourd'hui, le voltigeur de droite, Groves,
1: Nick Groves,
0: est à l'origine de deux des jeux les plus coûteux. C'est-à-dire en défensive, un jeu coûteux, et au bâton, ben, une présence au bâton, il n'a pas réellement su garder son sang-froid. Clairement, le jeune homme était nerveux. Tout le contraire de Patrick Bauer, qui est déjà à 0-2 face à Rodriguez.
1: Ouais, là, il fait plus que son travail, là, Bauer. Là. Il est arrivé dans le match à 3-0.
0: Comme un cheveu sur la soupe, pas averti d'avance. Ah non, pour l'instant, là, on doit dire que même si ça a été un peu chaotique au départ, Bauer, c'est plutôt bien placé.
1: Mais oui, là, l'absence de Castro, c'est certain là, que ça... Ça fait mal. Donc là, c'est 10 jours, hein, je pense, là, au total.
0: Oui, une dizaine de jours, effectivement.
1: Qu'on perdait Ruben.
0: On a lu dans les derniers jours que d'ailleurs, ce serait la dernière saison de Castro à Québec. J'ai envie de dire qu'il y a une partie des Caps qui n'est pas convaincue que c'est réellement le cas, mais pour l'instant, c'est ce qu'il a annoncé. La balle est frappée en direction du premier coussin. Montgomery saisit, va compléter lui-même pour le deuxième retrait. Ouais, c'est sous la plume de, si je ne m'abuse, de Stéphane Cadorette dans le Journal de Québec qu'on a appris ça dans les derniers jours. Dans le cas de Castro, écoute, on ne s'attendait même pas à le revoir cette saison nécessairement, puis il était à la conférence de presse de début de saison.
1: Oui, en effet.
0: Alors.
1: Et dans le cas de... Dans le cas de Castro,
0: son statut change, si je ne me trompe pas, la saison prochaine.
1: Oui, son statut change. Il aura quand même... Il a eu 30 ans cette saison.
0: Ah, il a eu... Donc, son statut a changé déjà. Pardonnez-moi. Excusez-moi, vous avez, Jimmy, tout à fait raison.
1: Il a eu 30 ans en juillet, le 10.
0: Alors, Franco est au bâton, 0-1. Oui. Alors, son statut ne change pas. Vous m'excuserez, l'étourderie. Voilà une balle appelée par l'officiel, sera 1-1.
1: C'était serré comme lancé.
0: En fait, ce qui m'a fait sourciller, c'est le non-verbal de l'officiel qui s'est levé rapidement comme s'il allait appeler la prise, mais il est demeuré...
1: Les bras
0: le long du corps.
1: Yes.
0: Voilà une deuxième balle, c'est 2-1 maintenant. Puis sur le dernier tir, c'est relevé beaucoup moins rapidement que sur le tir précédent.
1: C'est vrai.
0: C'est simplement ça là, que je voulais mentionner, pour ça que j'ai été surpris de la décision. 2-1. À Sam Franco, qui a frappé un missile au champ opposé tout à l'heure, d'ailleurs. Voilà une troisième balle, 3-1. Oui, parce que c'est la partie que j'avais omise dans la description, puis que tu m'as rappelé au cours de la pause, c'est que seulement cette balle-là a été frappée avec énormément d'aplomb, à 441 pieds du marbre.
1: Non, 441,
0: ah non, ça, c'est l'autre pied, la poussure de le circuit précédent de Tapia.
1: Ouais.
0: Fausse balle derrière le marbre. On tombe à 3-2. Il n'y a pas de place pour Deschamps. Oui, il y a de la place pour Deschamps.
1: Oh, wow!
0: Wow!
1: Gros jeu!
0: Énorme jeu de la part de Nicolas Deschamps qui va chercher le troisième retrait. Même moi, j'avais abandonné là-dessus. Quel jeu du receveur! Et Deschamps qui met un terme à tout ça. Vous comprendrez qu'ici, on ne voit pas absolument pas ce qui se passe à cet endroit-là. Et Deschamps qui est tombé à la renverse et qui a réussi à saisir pour le troisième retrait.
1: Ouais, c'était proche du filet, hein, c'est pour ça, là.
0: Oui.
1: Gros jeu.
0: Il y aura un nouveau lanceur pour les Aigles de Trois-Rivières. On vous parle de ça de l'autre côté de la pause. 5-3 en faveur des visiteurs. Les Caps reviennent au bâton en fin de sixième.
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0: On est de retour au Stade Canac, 5-3 pour les Aigles de Trois-Rivières. On vous le disait avant la pause, nouveau lanceur pour les hommes de TJ White. C'est un grand lanceur gaucher, le numéro 14, oui, Hayden Haddenback.
1: Oui, Hayden Haddenback qui a seulement 5 manches de lancer cette saison pour les Aigles. Moyenne de points mérités à 12,6, Pierre. 9 retraits sur des prises en 5 manches, par contre. 8 buts sur balle accordés également, mais là, une whip à 2,4.
0: 6 pieds, 7 pouces, 240 livres. Nicolas Deschamps présente l'amorti, affirme qu'il a retiré son bâton. L'officiel au troisième confirme le tout. Ouf, dit Deschamps là-dessus. C'est-à-dire qu'il était hors de la zone des prises. Deschamps qui a réussi le coup tout à l'heure, déposer le coup filet.
1: Donc, pas des grosses statistiques dans le cas de Haddenback. Par contre, Nicolas Deschamps est gaucher. Gross, par la suite, est aussi gaucher. Mm-hmm. Et là, ensuite, on recommence là, avec le haut de l'alignement. Donc, ouais. La mission de Haddenback est clairement les frappeurs 8-9. Et ensuite, on verra. Là.
0: 3 balles, aucune prise à Nicolas Deschamps. Bien, évidemment, doit en affronter 3.
1: Oui, exact.
0: Donc, ça, voilà une première prise. C'est 3-1. Donc, devra certainement affronter Chavez Young, qui, lui, vous comprendrez, va se présenter du côté droit.
1: Oui. Définitivement.
0: 3-1 à Nicolas Deschamps. Et c'est une quatrième balle. But sur balle pour amorcer la manche. Et qu'est-ce qu'on dit des buts sur balle pour amorcer la manche?
1: Ça finit en point, habituellement.
0: Souvent, ça finit en point.
1: Ouais. Oh, et là, on a un numéro 37 à la place de Nick Groves.
0: Oui, je pense que c'est une excellente décision de la part de Patrick Scalabrini. Donc, Yuta Hamada qui s'amène au bâton. Probablement que Copian va s'en aller dans la droite et que Hamada va s'en venir au troisième. Alors, excellente décision pour deux raisons. D'abord, frappeur droitier. On remplace un gaucher par un droitier pour affronter le gaucher. Et l'autre chose, ben, c'est qu'on en a eu assez de Nick Groves ce soir.
1: Ouais,
0: il nous a montré ce qu'on avait à voir. Puis pour l'instant, ça va. On démissionnera pas nécessairement, là, mais le premier tir à Hamada est une prise sur décision. Deschamps, lui, demi-écart au premier. Alors, dans le cas d'Hamada, c'est 285 de moyenne avec 3 circuits et 27 points produits cette saison. Fausse balle du côté droit, rapidement se trouve à 0 et 2. Hamada qui, avant le match de ce soir, là, a participé à ce qu'on appelle un live, donc un lanceur qui prenait des tirs face à des frappeurs. Voilà une première balle, c'est 1-2. Et il a frappé une longue balle au champ opposé.
1: Quand même.
0: Quand même.
1: Il affrontait qui?
0: je ne serais pas capable de dire qui c'était. Je pense que c'était un lanceur à l'essai.
1: Donc, on voulait donner, évidemment, c'est ça, un live pratique au bâton en vrai.
0: On a une deuxième balle à Yuta Hamada. Hamada qui, défensivement, il a de bons réflexes au troisième coussin. Le reste, c'est plus difficile, la prise de décision, etc. Et au bâton, on ne déteste pas ce qu'il fait. Un haut ballon du côté gauche. Et à la piste d'avertissement, ce sera saisi par le voltigeur Franco là-dessus. Nulle part où aller pour Deschamps qui retraite au premier.
1: Je pense que certains partisans y ont cru.
0: Ah oui.
1: Ouais.
0: C'était pas une mauvaise frappe de la part de Yuta Hamada. Malheureusement, il est passé tout juste sous cette balle.
1: Oui, avec un peu trop. Cette balle-là est sortie avec un peu trop d'angle et pas assez de vitesse. Mais sinon, pour vrai,
0: c'était un bon élan quand même, oui.
1: On ajuste un petit peu l'angle, là, mettons, là, mon Nintendo, là, avec un petit peu plus de vitesse, c'est un circuit. J'ai dit Nintendo.
0: Oui.
1: D'après moi, ça, c'est pour les gens de tâche qui nous écoutent.
0: Au
1: faut comprendre la référence.
0: Chavez Young s'amène avec un retrait. On vous le disait tout à l'heure, le frappe du côté droit. Regarde passer pour une première balle, c'est une et une. Chavez Young aujourd'hui a été atteint sur le tout premier tir du match. Il a frappé un double en cinquième également. Donc un en deux aujourd'hui. Fausse balle, le ricochet n'est pas maîtrisé. Une et deux maintenant à Chavez Young. Demain, ce sera l'hommage à Michel Laplante. Ne ratez pas ça si vous n'avez pas vos billets trop tard. Mais la bonne nouvelle, c'est que sur HTN, on va vous diffuser tout ça.
1: Oui, hommage et on retire son,
0: oh oui,
1: son
0: chandail. C'est,
1: là.
0: C'est la grosse affaire.
1: Oui.
0: Une balle, deux prises à Chavez Young. Le tir. Ça rate pour une deuxième balle, deux et deux.
1: Et on peut certainement s'attendre à un grand speech là, de Michel.
0: Oui.
1: Comme il en est capable, très éloquent. Je le disais tantôt, beaucoup de charisme. Donc,
0: La balle est frappée en direction du troisième. C'est saisi, gant renversé. Le seul retrait qu'on réussira à compléter, c'est au deuxième. Ça a été serré au premier.
1: Ouais,
0: je pense que Young n'est pas tout à fait à l'aise côté course actuellement. Là,
1: en effet.
0: Il est visiblement toujours incommodé par le tir qui l'a atteint. Alors, optionnel, 5-4. Mais Carl Kral s'amène avec deux retraits. Pour le capitaine, c'est un match difficile. 0 en 3. Sombrero déjà.
1: Plus que dû, là. Notre Kerr.
0: Oh oui, il est dû. Et avec une longue balle, pourrait créer l'égalité.
1: Ouais, exactement. C'est ça qui est beau au baseball.
0: Ça peut très
1: toujours
0: mal aller.
1: Oui, c'est toujours la prochaine présence qui est la plus importante. Et c'est encore plus vrai là, en ce moment, avec un écart de 2 points. Et Kyle Crawl peut la mettre dehors n'importe quand. Là.
0: 0 et 1 à Crawl, le tir. Trop haut pour une première balle, 1 et 1. Il y a un peu de vie là, qui s'est ajoutée dans ce match-là, évidemment, avec le retour partiel des Caps. Mais les Aigles mènent toujours 5 à 3. Trop haut pour une deuxième balle. Et là, Hattenbach tente d'y mettre toute la gomme. On le voit, là, il force pour aller porter cette balle dans le gant du receveur. Il a d'ailleurs pas mal d'étoffe.
1: Bien, pour vrai, là, il est vraiment pas mauvais.
0: Vraiment pas.
1: C'est vraiment, je pense, c'est mauvais lancé. C'est but sur balle qui le mine actuellement, là, niveau statistique.
0: D'ailleurs, un but sur balle qui guette Crawl, là, parce qu'il est à 3 et 1 maintenant. Le dernier tir était complètement de la zone des prises.
1: Mais il y a quelque chose de tannant, là. Tu sais, tu vois qu'à 6 pieds 7, 245 livres, là, vraiment pas mauvais. Seulement 23 ans, voire 24 ans cet été.
0: La balle est frappée direction de l'arrêt court et ce sera un optionnel 6-4. Crawl qui, malheureusement, continue sa séquence difficile. C'est 5 à 3 pour les visiteurs. Les Aigles mènent sur les Capitales. On s'en va en septième manche. 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
0: C'est déjà la septième manche au Stade Canac. C'est 5 à 3 en faveur des visiteurs, les Aigles qui mènent sur les Capitales. Et au monticule, il y a un nouveau lanceur pour les hommes de Pat Calabrini. Le numéro 21, c'est un gaucher, Jackson Soucy.
1: Oui, dans le cas de Jackson Soucy, l'échantillon est très petit, seulement 3 manches lancées. Il a déjà une victoire à son dossier. Moyenne de points mérités toujours à 0 dans son cas. Et en 3 manches de travail, il a accordé 2 coups sûrs et 1 retrait sur des prises. Et là, il a une grosse commande sur les épaules en affrontant le puissant Emmanuel Tapia.
0: Oui, et Pat Calabrini me disait avant le match qu'on l'aime beaucoup, Jackson Soucy, qu'on veut l'amener dans des situations complexes, on veut lui faire confiance, et c'est pas mal ce qu'on voit ce soir. 5-3 pour les visiteurs, on doit les garder à distance, à courte distance. 2 balles, aucune prise à Tapia. 3e balle, 3-0. On vous rappelle que Tapia a frappé toute une bombe en 3e manche. Circuit en solo dans la droite à 441 pieds, les amis. C'était de la longue balle, ça. Et là, 3-0, ça ne peut pas être gratuit pour Tapia, mais en même temps, il ne doit pas embarquer. En voilà une prise sur décision, c'est 3-1.
1: Oui, le prochain lancer sera certainement pas une rapide, par exemple. On va quand même vouloir l'affronter, mais... Ah, prise. Il m'a fait mentir.
0: Mais vois-tu, les 2 tirs où il est allé chercher des prises, c'était haut dans la zone des prises.
1: Oui, c'était peut-être tantôt, le lancer était là sur le circuit. Hein. Je fais juste dire ça comme ça.
0: Au coin extérieur, 4e balle, ça a tout juste raté. C'était pas un mauvais appel de la part de l'officiel.
1: 95.
0: C'est une excellente balle rapide de la part de Soucy. Malheureusement, but sur balle pour Tapia, son 2e ce soir. Alors, ce sera déjà un peu plus corsé. 5-3 au pointage, 7-7 pour ce qui est des coups sûrs. Pas d'erreur de part et d'autre. Disons que les Caps sont revenus dans le match après avoir un début laborieux, notamment en raison de la performance de Raphaël Perdomo, pour qui ça a été pas mal plus complexe aujourd'hui. Il a quitté blessé. Ty Gollert maintenant s'amène. Fausse balle du côté gauche. On est à 1-1. Gollert aujourd'hui. Il est 0-3. Et c'est lui qui a frappé une flèche à crawl qui a pu compléter facilement le double jeu. Ça, c'était en 4e manche. Loin à l'extérieur pour une 2e balle. Alors, sur 7 tirs jusqu'à maintenant, 1 seule prise. Il n'y a pas beaucoup de temps là, pour s'acclimater au monticule lorsqu'on arrive dans des situations serrées. Et là, Soucy doit embarquer dans le train. Fausse balle, 2-2 maintenant.
1: Ouais, Soucy qui lance avec quand même beaucoup d'autorité. Là.
0: Écoute, il me fait penser à Connor Floyd, gaucher.
1: Ça y tente de lancer. Oh, tu le sens, tu le vois. Là.
0: C'est un gros bonhomme. 6-5, 2-40. Dans le cas de Floyd, on est à 6-3, 2-30. Le tir. Sur élan, 3e prise. C'est le premier retrait. La chose, c'est que lui et Floyd n'avons jamais se mélanger de gants parce qu'ils ne prennent pas du même bord. Premier retrait donc au tableau avec Tapia toujours au premier. On amène Liam Boucher. 0-1 aujourd'hui. 2 retraits sur des prises et 1 but sur balle. Il est venu marquer sur un mauvais lancer. Au coin extérieur pour une première balle. Ça a tout juste raté. Ce tir-là, Deschamps voudrait l'obtenir depuis le début de la manche et ne l'obtient pas de la part de l'officiel.
1: Oui, et pourtant, ce tir-là était cadré.
0: Tir suivant. Faible ballon du côté droit. Et voltigeur saisi pour le retrait. Effectivement, Amada est au 3e, donc c'est Akopian. On le reconnaît avec ses manches turquoises. Hein?
1: Voilà.
0: Alors, Akopian est dans la droite, pardonnez-nous. Et Amada au 3e. Et rapidement, il y a 2 retraits pour Drew Barragan. Emmanuel Tapia, lui, est toujours posté au premier coussin.
1: Le vent qui souffle encore en Pierre continue de... En fait, il souffle encore vers le champ droit, si on peut dire. De gauche à droite.
0: Ceci dit, pour les mauvaises langues, la longue balle de Tapia tout à l'heure, vent pas vent.
1: Non. Exact.
0: Vent de face.
1: Oui.
0: Rafale de face et ça sortait quand même.
1: Tornade.
0: C'était toute une frappe. Une et une à Drew Bergen pendant ce temps. Fausse balle derrière le marbre. Donc, une balle, une prise. Le tir. Sur élan, voilà notre deuxième prise, c'est une et deux. Et je dirais la même chose d'ailleurs du rocket missile de Sam Franco au champ centre droit tout à l'heure. Là. Le vent n'a rien à voir avec ces deux circuits-là qui étaient sur le nez Mont-René. Une et deux. Sur élan, troisième prise. Et Souci, après avoir donné un but sur balle, se rattrape merveilleusement bien et retire les aigles. 5-3 en faveur de Trois-Rivières. Québec revient au bâton en fin de septième manche du Stade Canac. 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
0: De retour au Stade Canac, c'est la fin de la septième manche entre les Aigles et les Capitales. Les Aigles qui mènent 5-3. Et là, amis de Trois-Rivières, si vous n'êtes pas des habitués des matchs des Capitales, je vous comprends. À un moment donné, suivre une équipe de balle, c'est assez. Deux, ce serait beaucoup. Mais Jimmy et moi, pendant la pause, on se disait... que ça sent le retour dramatique en fin de match pour les Caps. C'est ce genre de match-là qu'on a vu plusieurs fois plutôt qu'une dans les dernières saisons et malheureusement pour Trois-Rivières, qu'on a vu quelques fois dans les dernières semaines également se reproduire à Québec.
1: Ouais.
0: Maintenant, il n'y a pas de garantie. Les choses doivent se produire, les choses doivent se faire.
1: Ouais.
0: Et ça peut passer par Eddie Copian, notamment, qui est le premier frappeur de la manche. Le premier tir est une prise sur décision, c'était un peu loin.
1: Et s'il faut que...
0: Oui.
1: Les fantômes du stade se mettent la partie. Parce qu'au stade Canac, il y a ça aussi.
0: Copien vient de frapper son troisième coup sûr du match dans la droite. Un simple pour Eddie Copien. Et il n'y a pas de retrait au tableau maintenant pour Taren Montgomery.
1: Eddie Copien, jusqu'à présent, là, Pierre, pour moi, rentre quand même dans les découvertes là, de l'année.
0: N'a aucun sens à quel point ce gars-là a pesé sur l'accélérateur dans les dernières semaines. C'est spectaculaire. Lui, il a pesé sur l'accélérateur toute la saison durant. Il s'appelle Taren Montgomery. Et avec aucun retrait, c'est lui qui s'amène au bâton. Premier tir à l'intérieur pour une première balle. Ça a des odeurs de retour, ce match-là, les amis. Les habitués du Stade Canac savent de quoi on parle. Et pour les autres, ben. Vous allez peut-être la prendre à la dure et peut-être pas. Peut-être que la recette pour freiner Québec dans une situation comme celle-là, c'est Trois-Rivières.
1: Exact, exact. On ne dit pas que les cartes sont jouées.
0: Oh non, oh que non. Il y a encore beaucoup de balles à jouer et surtout Trois-Rivières mène par deux actuellement.
1: Trois-Rivières mène par deux.
0: Ça reste du baseball de rattrapage pour Québec.
1: Par contre, si j'étais partisan, je quitterais quand même pas.
0: Ah non?
1: Non.
0: Ça, c'est la chose que les partisans à Québec ont apprise au cours des dernières années. On ne quitte pas. Avant la fin. Trop haut pour une troisième balle. Trois balles, pas de prise à Taren Montgomery. Feu rouge?
1: Feu rouge, on perd par deux. Ça, il n'y a aucun doute là-dessus. Et il faut se rappeler, Attenback donne beaucoup de buts sur balle, statistiquement. Donc, on est patient.
0: Ben voilà la quatrième balle. Torin Montgomery s'en va au premier. David Mendham s'amène. Et là, David Mendham qui ne traverse pas nécessairement une excellente phase. Mais en même temps, je pense qu'il pourrait déposer, mais c'est loin d'être le plus habile chez les Caps pour le faire.
1: C'est loin d'être le plus habile. On n'a pas de retrait.
0: Il a frappé un double aujourd'hui, David
1: Mendham.
0: Mais c'est pas le plus rapide, c'est pas le meilleur pour déposer l'amorti. Il a beaucoup de puissance, notamment au champ posé. Il adore affronter les frappeurs gauchers, les lanceurs gauchers, pardon, même s'il est lui-même un frappeur gaucher. Présente et retire l'amorti pour une première balle. Ce tir-là était hors du cadre. Intéressante situation, là, avec des coureurs au premier, au deuxième, pas de retrait. Évidemment que placer les coureurs en position de marquer pour Jordan Smith, c'est une option. Mendham se retourne, retire encore une fois, n'a pas du tout l'intention de déposer. Et la raison pourquoi je vous dis ça, là, c'est qu'il retire avant même que le tir ait quitté la main
1: du lanceur. Quitte et arrive au marbre, oui.
0: Alors, c'est pas une question de « je retire parce que c'est une prise ou une balle ». Il retire, il présente l'amorti principalement pour déranger le lanceur adverse tant qu'il n'aura pas de prise.
1: Moi, je pense que c'est exactement ce qui se passe. T'as entièrement raison, Pierre, j'abonderais dans le même sens. La stratégie va changer quand il y aura une prise.
0: Et, ce qui ne veut pas dire qu'il ne déposera pas en passant.
1: Non, exactement. Par contre, c'est probablement ça pourquoi il y a eu conciliabule au monticule.
0: Hey, c'est clair qu'Hernandez s'est rendu compte du fait que Mendham retirait à la seconde où la balle était... que la motion était amorcée pratiquement. Là. Alors, deux balles pas de prise à David Mendham. Toujours un coureur au premier au deuxième. Il n'y a pas de retrait. 5-3 pour Trois-Rivières. On est en fin de septième manche. Excellente fin de match ici au Stade Canac.
1: Voilà.
0: Voilà cette prise. Mendham ne s'est même pas retourné pour présenter l'amorti. Et la discussion devait être quelque chose comme « garoche-moi une prise dans le milieu, là. »
1: Voilà.
0: Et après ça, on verra.
1: Je te garantis que ça lancera pas.
0: 2-1 à David Mendham. Le tir. Au coin extérieur pour une deuxième prise. Ce tir-là était tout juste hors de la zone des prises, mais l'officiel l'a appelé, c'est 2-2. Et d'ailleurs, au banc des capitales, on lui fait savoir...
1: Ben oui, puis avec raison, mais en même temps, on doit rester dans le match. Hein?
0: Oui.
1: Je dis avec raison parce qu'on le donne pas, ce lancer-là, à Jackson Soucy.
0: Exact, c'est le tir que Deschamps voulait avoir deux fois tout à l'heure.
1: Deux
0: ça.
1: Fois. Et là, on vient de le donner à... en fait, au lanceur des Aigles.
0: Deux balles, deux prises à David Mendham, qui a pris son temps d'arrêt.
1: Oui. Faut rester dans le match, là, malgré le dernier appel.
0: Le tir au sol, bloqué par le receveur Hernandez là-dessus. Compte complet maintenant à David Mendham. Est-ce que tu fais courir les coureurs là-dessus?
1: Non.
0: C'est trop risqué?
1: Non, oui.
0: Surtout que David Mendham est un frappeur gaucher.
1: Oui, exact.
0: Donc le relais au troisième est
1: beaucoup
0: plus facile.
1: Surtout qu'il est gaucher, exactement.
0: 3-2, le tir. Au coin extérieur, c'est une quatrième balle.
1: Regarde, on ne l'a pas donné, là. T'sais,
0: non. C'est le même tir qui a été donné il y a deux tirs. Donc, but sur balle pour David Mendham. Les buts sont pleins, Jimmy. Et ça mène Jordan Smith.
1: Ouais, Jordan Smith qui a été tellement opportuniste tout à l'heure. Et là,
0: TJ White
1: fait appel à un droitier.
0: Va aller chercher un autre lanceur en relève. Alors, clairement, là, c'est mission échouée pour Hattenbach. Qui nous a montré de belles choses.
1: Ah, pour vrai, il a montré de très belles choses. Par contre, le jeune homme manque de contrôle. Et quand t'es releveur, quand t'es un lanceur de relais, tu ne peux pas donner autant de buts sur balle qu'il vient de le faire. Ça, c'est la règle numéro un.
0: Clairement.
1: Mais il montre de belles choses. Pour vrai, j'aime sa stature, là, on va se le dire.
0: Oui.
1: Et comme gaucher, il pourrait apporter quelque chose de très intéressant, là. Dans les prochains matchs, peut-être la prochaine année. Je ne sais pas, mais j'ai beaucoup aimé ce que j'ai vu de lui.
0: Jackson Grounds est le nouveau lanceur des Aigles de Trois-Rivières. Il porte la chemise numéro 33 et lui, c'est un droitier. Grounds, donc, est au monticule actuellement. S'élance là, en direction de son receveur.
1: Et Jackson
0: c'est une toute autre stature que
1: une
0: par rapport à Hattenbach.
1: Une toute autre stature parce que, il est beaucoup plus petit, mais par contre, une toute autre stature, niveau statistique également. 16 manches et 2 tiers de lancer. 22 retraits sur des prises.
0: Oh.
1: A accordé 11 buts sur balle. Moyenne de points mérités à 1,62. Il a une victoire et une whip à 1,5.
10: Donc, on est ailleurs et on fait clairement appel à un de nos meilleurs, je pense, du côté des Aigles. Écoute, et évidemment, c'est justifié, là.
0: Ben, écoute, on mène par deux, mais les buts sont pleins, il n'y a pas de retrait. Copien est au troisième. Montgomery est au deuxième. Mandem est au premier. Il n'y a pas de place sur les sentiers pour qui que ce soit. Jordan Smith, Antonio Valdez, Nicolas Deschamps et Yuta Hamada sont les quatre prochains frappeurs pour les Caps si on en a besoin.
10: Et dans le cas de Ground, ces capitales l'ont vu mercredi soir dans le deuxième match. Donc, ils ont un petit échantillon, savent à quoi s'attendre. Ils avaient quand même lancé une manche et un tiers. Ils avaient donné un but sur balle, deux retraits sur des prises. Ils avaient seulement affronté cinq frappeurs. Mais quand même, les capitales l'ont déjà vu cette semaine lancer.
0: Le premier tir à Jordan Smith est loin au coin extérieur pour une première balle.
10: Là, Pierre, on va s'entendre. But rempli, pas de retrait. Écoute, faut que ça paye. Faut que ça paye d'une façon ou d'une autre.
0: Smith qui retient son élan, fausse balle du côté droit. En cas de Jordan Smith, j'ai envie de te dire qu'il a probablement le feu vert pour s'élancer de toutes ses forces parce que s'il frappe un ballon, c'est le sacrifice, on ajoute un point. S'il frappe la balle avec aplomb, ben il faut éviter la balle à double jeu, mais il a des bonnes jambes.
10: Et il a de la puissance, hein? 10 circuits cette saison.
0: Loin à l'extérieur pour une deuxième balle, 2 et 1. Ouais, 10 circuits, 36 points produits. Jordan Smith, c'est défensivement qu'il y a plusieurs soirs où on se demande s'il est avec nous. Mais au bâton, il est capable de faire son bout. Sur élan, voilà une deuxième prise. On est à 1 et 2.
10: Une balle, 2 prises, oui.
0: Cercle d'attente, Antonio Valdez est là. Pas de retrait au tableau, les buts sont pleins. Et pointe joue à égalité des coussins. Le tir. Fausse balle, Smith reste en vie. On a une bien meilleure fin de match que ce qu'on a vu au début de la part des Capitales jusqu'à maintenant. Les Capitales qui ont maintenant plus de coup sûr que l'adversaire, imagine. 2 et 2. Troisième balle. Il n'y a pas de place pour Jordan Smith sur les sentiers, je me répète. Copian est au troisième. Montgomery au deuxième. Et Mandem au premier. Jordan Smith, ce soir, est 1 en 3. La balle est frappée en direction de l'arrêt court. Mollement, le seul jeu sera au premier. Un point va venir marquer. Point produit pour Jordan Smith. C'est 5 à 4 pour les Aigles. Et la menace est toujours là avec deux coureurs en position de marquer pour Antonio Valdez.
10: Ouais, le travail est fait dans le cas de Smith.
0: Écoute, cette balle frappée mollement à l'arrêt court, c'est ce qu'on voulait dans le cas d'un roulant à l'avant-champ, bien sûr, parce que on voulait pas qu'il se fasse doubler.
10: Alors, effectivement.
0: Dans les circonstances, deux coureurs sur les sentiers en position de marquer pour Valdez avec un seul retrait, ça demeure très avantageux. Le premier tir qui rate balle intérieure pour une première balle. Aujourd'hui, Valdez, 0 en 2 avec un but sur balle. Le tir. Un haut ballon du côté gauche. C'est assez loin. Saisi par le voltigeur. Montgomery s'envole vers le marbre. L'égalité est créée, les amis. Pendant ce temps, Mandem va se faire prendre en souricière toutefois. Est-ce que c'était un jeu habile de la part de Mandem? Ça vient mettre un terme à la manche. Est-ce que c'était un jeu habile pour simplement attirer l'intercepteur? Non. Je ne pense pas. C'était pas assez serré pour ça.
10: Non, il n'y avait aucune raison d'aller, on va dire, forcer la souricière pour permettre un point. Le point, la balle était assez frappée avec puissance. Et on connaît nos joueurs dans la ligue. Là. Ouais. On savait que le voltigeur de gauche n'avait pas un bras si puissant que ça, peut-être. Là. Mais clairement, le coureur qui était au troisième coussin, là, Montgomery, est rentré facilement.
0: Facilement.
10: Donc, on a donné un retrait à l'adversaire.
0: Ouais. En cas, on a surtout sacrifié un coureur en position de marquer en plus de tout ça. Sauf que, les amis, c'est maintenant 5 à 5. C'est un tout nouveau match. Les Capitales et les Aigles sont nez à nez. On s'en va en 8e de l'autre côté de la pause.
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0: Début de huitième manche au Stade Canac, ça sentait le retour est amorcé, c'est 5-5. L'égalité a été créée à la dernière demi-manche. Au monticule, toujours Jackson Soucy qui affrontera les frappeurs 7, 8 et 9 chez les Aigles, Hernandez, Hill et Roy.
1: Ouais, comme quoi les...
0: Les fantômes du stade se sont encore levés.
1: Oui, et les buts sur balle payent dans ce match. Un seul coup sûr à la dernière manche pour les Capitales, mais 2 points.
0: Oh! 0-1 déjà au premier frappeur, Yadier Hernandez. Le tir suivant est loin au coin extérieur. Ça échappe même à Deschamps là-dessus. On tombe à 1-1.
1: Et là, soudainement, le plan de match des lanceurs vient de changer.
0: Ah ben énormément, parce que là... Morgan, Floyd, Correa sont tous dans la discussion pour la suite des choses.
1: Ouais. Et c'est pour ça qu'on n'a pas annoncé le lanceur de demain, Pierre.
0: Fausse balle du côté droit, 0 et 2. Tu as tout à fait raison.
1: On n'avait pas le faire.
0: Non, on n'avait pas pris de décision. Ce ne sera pas Connor Floyd là, qui va commencer le match de demain, mais le point n'est pas là. Le point, c'est que on doit piger en relève, puis on ne savait pas qui serait utilisé aujourd'hui. Puis vois-tu, ça a bien donné de prendre notre temps, parce que avec la courte sortie de Perdomo, on a eu besoin de... Ouf! Fausse balle du côté droit, ça a frappé de plein fouet l'abri des Capitales là-dessus.
1: Tout dépendant de ce qui va se passer ce soir, je serais pas surpris de voir peut-être Émile Bois.
0: Mais bon. C'est très intéressant ce que tu amènes là comme possibilité. Je n'haïs pas ça du tout. Une balle, deux prises.
1: À suivre.
0: À Yadier Hernandez. Jackson Soucy au monticule. Le gaucher le tire. La balle est frappée mollement. Ça passe à travers. Soucy, malheureusement, là-dessus. Valdez, un beau jeu. Et Montgomery s'étire de tout son long. Le pas au bon moment. Et c'est le premier retrait. 4-3. Après que cette balle ait franchi le monticule, c'était hautement improbable d'aller chercher le retrait. On l'a fait quand même.
1: C'est un gros retrait, ça. Soucy doit lever son chapeau à Valdez là-dessus, parce qu'il a, à quelque sorte, réparé son erreur. C'est Soucy aurait dû capter cette balle-là.
0: Oui. Maintenant, avec un seul retrait, avec un retrait plutôt, Cole Hill s'amène. Premier tir qui rate. Pardonnez-moi. Une balle, aucune prise, par exemple, à Cole Hill, voilà. Pas Hill, mais Hill. Comme Ken Hill. Comme quand on était jeune, Jimmy.
1: Oui, exact.
0: Kenny Hill. Une et une. Hill qui frappe pour 325 cette saison. Il a frappé un double plus tôt dans le match. Il a frappé une balle en direction de Montgomery. Ça lui échappe. Est-ce qu'on aura le temps? Non. Alors, il y aura erreur là-dessus à Torin Montgomery au premier.
1: Ah oui, certainement. Là, c'était une balle qui était frappée quand même avec puissance, mais c'était quand même
0: ça
1: un jeu de routine.
0: Être, oui. Ça aurait dû être complété. Alors, avec un retrait, coureur au premier, Gavin Roy s'amène maintenant. Désolé, les amis de Trois-Rivières, si les oreilles vous frisent, je vous jure que demain, on fera nos devoirs pour la prononciation de son nom. On vous a expliqué, l'écureuil a eu raison de nous aujourd'hui. Et les feuilles d'alignement en thaïlandais aussi.
1: Ça, c'est quand même drôle.
0: C'est spectaculaire. Premier tir, tente de déposer l'amorti. Le ricochet est maîtrisé par Nicolas Deschamps pour une première prise. Donc, Roy a voulu surprendre plutôt la défensive là-dessus. Amada du troisième chargeait le marbre. Longue pause. Le tir. Surélan. Bonne balle à effet là-dessus. Ouais. Roy s'attendait à la rapide. 0 et 2.
10: Tout était parfait là-dessus. Longue pause pour mystifier le coureur. Bonne balle à effet. Élan dans le vide. Dans le beurre.
0: Wow. Et c'était un bon élan, le malgré
10: tout.
0: Oui,
10: exact.
0: 0 et 2. Complètement menotté. Et là... Autre erreur de Montgomery. Et on a failli épingler le coureur au premier. Là, on va donner coup sûr à l'avant-champ. Je pense que c'est la bonne décision parce que c'était pas un jeu évident pour Montgomery, mais c'est une autre balle, là, je vais dire ça comme ça, qui échappe à Torin Montgomery dans cette
10: malheureusement.
0: Dans cette huitième manche. On donne coup sûr à l'avant-champ. Je suis d'accord avec la décision.
10: Oui, définitivement.
0: Mais Montgomery aurait dû réussir un des deux jeux, assurément. Peut-être même les deux. Alors, un seul retrait, coureur au premier et au deuxième pour Lisandro Rodriguez. Et là, le retrait à Yadier Hernandez au tout premier rang dans cette manche-ci là est crucial. On ne déposera pas la mortie chez les Aigles de Trois-Rivières. Il y a déjà un retrait au tableau. La balle est frappée en lieu sûr du côté gauche. On va être obligé de stopper le coureur au troisième parce que cette balle était frappée mollement et on l'aurait épinglé au marbre facilement. Les buts seront remplis avec un seul retrait. Et là, la pression est forte parce que, Jimmy, c'est Sam Franco qui s'amène. Franco, il est 1-3 avec un but sur balle. Mais son 1, c'est un circuit et tout un. Un missile au champ centre.
10: Est-ce que Patrice Calabrini avait un plan de prêt, peut-être, pour cette situation? Je ne sais pas.
0: Franco est un lanceur droitier, est un frappeur droitier, pardon. Je pense qu'on va garder souci au monticule. On ne bouge pas pour l'instant au banc des capitales. Parce que logiquement, c'est Correa qui pourrait être appelé à venir en relève. Parce que, bon, la huitième, habituellement, c'est Morgan. Mais changer un gaucher pour un autre gaucher, pourquoi pas? Mais contre un frappeur droitier, j'en doute.
10: En effet...
0: Mais bon, après ça, il y a deux gauchers sur... Ah, et voilà, Scalabrini qui quitte l'abri. J'ai hâte de voir à qui on va faire appel. Parce que là, dans l'ordre, on a droitier-gaucher.
10: Pourquoi pas Connor Floyd?
0: S'il est prêt.
10: Tu sais, des fois, on voit ça, nos meilleurs contre nos meilleurs.
0: Oui.
10: Peu là, importe. C'est notre situation, je comprends, mais...
0: C'est la situation avec
10: exact,
0: un seul retrait.
10: C'est ça. Donc, j'ai hâte de voir qu'est-ce qu'on va faire dans le cas de Patrice Calabrini.
0: Alors, est-ce que c'est un gigantesque lanceur qui s'amène?
10: C'est Connor Floyd.
0: Oui, c'est Connor Floyd.
10: Ouais.
0: J'aime beaucoup la décision.
10: J'adore ça, oui.
0: Alors, Jackson Soucy, c'est terminé pour lui. Et Connor Floyd, le releveur numéro un de l'équipe, s'amène. Connor Floyd a déjà des tonnes de décisions et des tonnes de victoires protégées, mais là... Il s'en vient d'abord et avant tout pour fermer la porte à l'adversaire. Que c'est intéressant.
10: C'est très intéressant. J'ai vraiment hâte de voir la confrontation entre les deux. Connor Floyd, cette saison, c'est 6 victoires. Aucune défaite. 9 parties sauvegardées. Moyenne de points mérités à 1,32. En 27 manches et un tiers de travail, le 30 retraits sur des prises accordées seulement. 17 buts sur balle et une whip à 1,06.
0: C'est l'un des lanceurs les plus dominants dans la Ligue frontière cette saison. Il est arrivé avec l'équipe l'an dernier en cours de parcours et rapidement, on lui a fait une place en huitième manche. Et là, cette année, il hérite du poste de releveur numéro un de l'équipe et il ne déçoit pas du tout. Et lui, c'est le même chemin là, que Jackson Soucy, par exemple, qui avait terminé son parcours universitaire et débarqué en cours de saison à Québec.
10: Oui.
0: Ça a été toute une addition l'an dernier. Et cette saison, ben, on lui donne de grandes responsabilités. La preuve, elle est devant vous en ce moment. Ou dans votre radio, si vous l'écoutez sur le 94.3, bien sûr.
10: Écoutez, du côté des Capitales, ils ont réussi à sortir un lapin de notre chapeau, là, comme ça, année après année. Là. T'sais, pour moi, Jackson Soucy, j'adore ce que je vois de lui jusqu'à présent. Connor Floyd l'an passé,
1: commence à être intéressant. Là.
0: Absolument. Cooper Morgan également.
1: Cooper Morgan.
0: On n'attendait pas grand-père.
1: Ben ouais.
0: Dont on connaissait très peu de choses, voilà, disons ça comme ça. Là. Sauf que pour Floyd, c'est loin d'être une partie de plaisir. Là.
14: Ben,
0: c'est loin d'être simple, devrais-je dire. Partie de plaisir, je suis persuadé qu'il tripe sa vie. Mais est-ce que ce sera simple? La réponse, c'est non. Parce qu'il affrontera Sam Franco avec les buts pleins et un seul retrait. Il n'y a pas beaucoup d'objectifs, mis à part le retrait sur des prises pour Floyd ici. Là. Il doit viser le retrait sur trois prises. Le premier tir sur décision, 0 et 1.
1: Ouais, un bon lancer bas dans la zone des prises.
0: Et Floyd, récemment, là, lance exactement là où il veut. Il peinture les coins. Et la balle est frappée mollement en direction du champ... Oh, pas mollement, plutôt en direction du champ droit. Excusez-moi, j'ai échappé un mollement. C'est un grand chelem.
1: Oh my God!
0: Ouh, le mauvais mot est sorti, les amis. J'en suis désolé. C'est un grand chelem, circuit de 4 points.
1: Et encore,
0: des Aigles de Trois-Rivières. Toute une frappe de Sam Franco du côté droit. C'est pas exactement le missile qu'il a frappé tout à l'heure, mais c'est une autre frappe d'aplomb au champ droit. Il vide les sentiers sur le deuxième tir qu'il voit. Aïe, aïe, aïe, aïe, aïe. C'est juste dommage que pour les moments forts, Jimmy, on entendra mollement. Ce n'était pas le mot qui devait sortir de ma bouche, pas
1: ouf,
0: du tout.
1: Non.
0: Quelle frappe de Sam Franco. Deuxième circuit pour lui aujourd'hui. Et c'est maintenant 9 à 5, Trois-Rivières.
1: Oui, un autre laser au champ posé,
0: ouais,
1: dans le cas de Franco. Là.
0: Et Emmanuel Tapia, parlant de laser, il en a frappé un plus tôt aujourd'hui. Sur décision, voilà une deuxième prise, 0 et 2. Oi, oi, oi, quel frappe de Sam Franco.
1: Franco, on pourrait dire Franco 6, capital 5. Hein?
0: Ah oui, sur élan, voilà une troisième prise à Tapia. Quel élan! Quel élan de la part de Sam Franco! Le premier des deux circuits était certainement le plus convaincant.
1: Oui. Oh oui.
0: Mais celui-là est le plus important de loin pour l'instant.
1: Exactement.
0: Aïe, aïe, aïe, 4 points d'un seul coup. Et la douche d'eau froide que ça a acheté sur le stade Canac, c'est maintenant 9 à 5 pour l'adversaire. Trois-Rivières mène. Et Québec aura fort à faire avec seulement 6 retraits en banque au bâton. Franco qui jusqu'à maintenant est certainement le joueur du match chez les Aigles de Trois-Rivières avec 2 circuits.
1: Oui, et à moins, Pierre, que cette manche-là se termine maintenant et que les Capitales reviennent de l'arrière, on reverra probablement pas Floyd. Là.
0: Ah non,
1: ce
0: je
1: soir.
0: Pense pas.
1: Ça dépendra de la fin de huitième des Capitales.
0: Et pourrait hériter de sa première défaite de la saison.
1: Oui. Il faut dire qu'il y avait quand même deux
0: victoires.
1: Deux blancs de save. Deux victoires. Oui, exactement. Victoire sabotée, le bon terme français. Merci.
0: 0 et 2 à Tag Gollert. J'espère que les amis de Trois-Rivières me pardonneront la langue qui a fourchu. C'était pas de mauvaise foi, là. C'était tout un élan de Sam Franco.
1: Ouais.
0: Je vous le répète. 1 et 2 à Gollert. Il y a des murmures qu'on n'a pas entendus beaucoup aujourd'hui dans le stade Canac en ce moment. Hein?
1: Oui.
0: Et avec raison, les Aigles ont mis l'argent là où leur bouche était aujourd'hui avec la longue balle. Trop de fois plutôt qu'une. On est à 3 longues balles jusqu'à maintenant. Mais si l'amateur de baseball regarde ça froidement, là, ce sont 3 longues balles spectaculaires et chacune, ben, les deux de Franco pour la même raison, là, avec aplomb au champ posé,
1: oui,
0: et celle de Tapia qui était à l'autre bout du monde. L'amateur de baseball, même s'il aime les Capitales, là, je pense qu'il peut dire qu'il a eu tout un spectacle ce soir.
1: Je dirais même qu'avec les deux élans que j'ai vus de Franco, là, je comprends pas qu'il, avant le match, il était à 11.
0: Qu'il n'en ait pas plus,
1: ouais,
0: que ça.
1: Oui, c'est ça.
0: Ouais.
1: Parce que, tu sais, mettons, un Jordan Smith chez nous en a 10.
0: Oui.
1: Franco en avait 11.
0: Puis on a le même stade.
1: Oui. Exact. On a le même stade. Clôture un peu plus haute à Trois-Rivières. Mais quand même, pour moi, c'est pas le même genre de joueur.
14: Non.
1: Franco et Jordan Smith.
0: Non, pas du tout. Non, pas du tout. 3 balles 2 prises à Gallert. 2 retraits en début de 8e. Un haut ballon du côté droit. Valdez se déplace et saisit pour le retrait. Mais le grand chelem de Sam Franco, son 2e circuit du match, amène les deux équipes à 4 points d'écart. C'est 9-5 en faveur des Aigles de Trois-Rivières. Les Aigles qui voudront réduire les Capitales au silence dans l'autre demi-manche. On s'arrête un court instant d'ailleurs. Et on revient de l'autre côté de la pause. 9-5, Trois-Rivières.
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0: On est de retour au Stade Canac. C'est la fin de la 8e manche. Les Capitales de Québec qui n'ont maintenant plus que 6 retraits en banque. Alors que les Aigles ont pris les devants, oui, 9-5 grâce à un grand chelem de Sam Franco en début de 8e manche. Nicolas Deschamps sera le premier frappeur pour les hommes de Pat Scalabrini. C'est pas fini tant que c'est pas fini, mais là, ça sent un peu moins le retour que ça le sentait tout à l'heure,
1: ouais,
0: faut le dire. Là,
1: exactement.
0: La douche d'eau froide a été pas froide, mais bien glaciale sur le stade dans les dernières minutes.
1: Faut quand même pas partir du stade, hein. Ça, c'est bien important.
0: J'suis d'accord avec toi.
1: Mais faut comme recommencer ce qu'on avait initié à 5-0. Donc, on perd par 4, tantôt on perdait par 5. Faut recommencer, encore une fois, avec Nick Deschamps. Hein. Donc... ça a été souvent lui le premier frappeur, ouais, quand on tirait de l'arrière.
0: Et là, c'est une et une à Deschamps qui frappe un ballon du côté gauche. Ce sera une et deux. Donc, Deschamps, Amada et Young. Amada n'a pas débuté le match. Il est venu en... Donc, frappeur d'urgence pour la place de Nick Groves à sa dernière présence. Fausse balle du côté droit pour Deschamps. Toujours une et deux. Deschamps qui a frappé un simple en troisième. But sur balle en quatrième. Il a produit un point là-dessus et autre but sur balle par la suite. Voilà une troisième prise. Deschamps lève les bras, n'est pas d'accord, se retourne vers l'officiel, discute. Il avait raison. Ce tir-là n'était pas dans la zone des prises. Mais l'officiel ne changera pas. Et Deschamps continue. Là. Deschamps se magasine une fin de match ailleurs que derrière le marbre. Et même s'il a raison, il doit cesser là, d'interpeller l'officiel de la sorte. Yuta Hamada s'amène maintenant. Premier tir à Hamada, loin au coin extérieur pour une première balle. Amada, ballon dans la gauche, à sa seule présence au bâton aujourd'hui. Un tir haut pour une deuxième balle, c'est 2-0. On a rendu hommage à l'édition 2006 des Capitales de Québec avant le match d'aujourd'hui. Balle qui est frappée en direction du troisième. Un long relais. Wow! Ça, c'est un
1: ça,
0: jeu.
1: Ça, c'est un retrait terrain synthétique.
0: Alors, comme on dit dans Major League, un rasmot, effectivement. Donc, le joueur de troisième coussin, Barragan, là-dessus, a saisi la balle du gars renversé. Un long relais qui a fait un bond au sol à peu près à la hauteur du monticule et qui n'a jamais repris de hauteur là-dessus. Donc, c'est... un roulant
1: ouais.
0: en et direction du premier. C'est le deuxième retrait.
1: Tout le monde en défensive avait l'air de bien rire du côté de Trois-Rivières, mais le résultat est là.
0: Chavez Young se mène maintenant avec deux retraits. Personne sur les sentiers. Voilà une première balle. Oui, puis donnons crédit à Boucher au premier qui a probablement jamais ou rarement vu certainement un jeu comme celui-là. Il a bien réagi.

0: offensive, on a eu des bonnes présences au Monticule. Oui, on a réussi par exemple à chasser Escobar du match du côté des Capitales, mais il a très bien fait en début de match. On a vu un bon travail de Patrick Bauer quand même dans l'ensemble. Jackson Soucy également. Uh-huh. Les Capitales sont revenus au bâton, ont marqué des points. On a tout vu ce soir. Là. Donc oui, c'est un bon match de balle.
1: 3 et 1 à Chavezian. La balle est frappée d'aplomb du côté droit, mais c'est hors ligne. 3 et 2 maintenant. Cercle d'attente, Kyle Crawl. Il a une soirée très difficile au bâton, 0 en 4 jusqu'à maintenant. Le tir. Loin à l'extérieur, quatrième balle à Chavez Young. Et Young qui, je pense qu'il entretient un peu la rivalité avec le banc adverse parce qu'il a longuement regardé et parlé en direction du banc de Trois-Rivières.
0: Oui, j'aimerais bien comprendre là, cette histoire-là avec Chavez Young. Et que ça continue. Hein?
1: Oh oui, ça continue. Chez Young qui n'a à peu près jamais arrêté de s'adresser au banc de Trois-Rivières, même au premier coussin. Le premier tir à Crawl, c'est haut pour une première balle. On vous le disait il y a un instant, Crawl, c'est une soirée difficile avec 0 en 4 et un sombrero déjà. La balle est frappée en lieu sûr du côté droit par Crawl. Young s'en va au troisième. Crawl s'arrête au premier avec un simple et après deux retraits. Le capital menace. Eddie Ekopian s'amène au bâton.
0: Et ça doit lui faire du bien à Kyle Crawl.
1: Ben, certainement, on va dire que c'est très difficile actuellement. Le match d'aujourd'hui, c'était très difficile. Et là, dans le cas de Copian, la bonne nouvelle, c'est que c'est à Copian qui vient frapper. Donc, un frappeur qui a beaucoup, beaucoup de momentum. 3 coups sûrs aujourd'hui. La mauvaise nouvelle, c'est qu'on prendrait peut-être la longue balle. Et il n'en a que 2 cette saison.
0: Ouais.
1: Mais en même temps, si Copian se rend sur les sentiers puis que Montgomery se dit « J'ai peut-être échappé 2 balles de 3 à la dernière demi-manche. Pourquoi pas m'élancer toutes mes forces pour créer l'égalité? » Imagine.
0: On est capable de frapper la longue balle également du côté des Capitales. Ça, il n'y a pas de doute.
1: La copine ne regarde pas assez le premier tir pour une balle.
0: Et Jackson Grounds qui arrive également là, à 25 lancés.
1: Il n'y a pas d'exercice au monticule chez
0: 26
1: les...
0: 26 maintenant.
1: Chez 27. Les aigles.
0: Oui, la bonne nouvelle, c'est que McCallahan, Conklin, qui est leur closer des deux dernières victoires. Écoute, a lancé 23 lancés mercredi, hier 24, donc probablement pas disponible ce soir. Donc si on peut continuer à étirer là, Grounds, aller chercher un point, en gratter deux dans ce manche-là, la fin de neuvième va être excitante.
1: Il vient de lancer une troisième balle à Copienne. Là.
0: Là, c'est feu rouge. Hein,
1: ah ben oui, si Copienne se lance, on va avoir une discussion, toi et moi, avec lui. 3 balles pas de prise. Voilà une prise sur décision 3 et 1. Et là, à 3 et 1, la zone de prise, c'est pas la zone de prise habituelle.
0: Non, exact. Exact.
1: Comment on disait? Dans le cartoon de cigarettes. Encore on disait? Dans le pack de clopes.
0: Ah, il faut que ça reste. OK.
1: Ah, la balle est frappée en direction du champ droit et le voltigeur Gollard saisit la balle. Ça voulait dire rapetisser la zone de prise en passant, les amis, si vous vous posez la question. Alors,
0: écoute, elle ne pouvait pas être plus petite que ça, être en plein cœur du marbre. Là. Donc,
1: c'est une bonne décision de se lancer. Malheureusement, ce n'est pas tombé au sol. Ben, il y aura une dernière chance pour Québec dans un instant. Connor Floyd sera de retour au Monticule pour les hommes de Pat Scalabrini. On s'en va en 9e. C'est 9 à 5 pour les Aigles de Trois-Rivières du Stade Canac. C'est le baseball de la Ligue Frontière que vous suivez sur Chiz et également sur HTM.
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4: De retour au Stade Canac, c'est la 9e manche qui s'amorce à l'instant. Les Caps qui vont tenter de garder les Aigles à 4 points d'écart parce que c'est 9-5 en faveur des visiteurs grâce à un immense grand chelem qui a été frappé en 8e manche. Un grand chelem de Sam Franco qui a fait marquer Hill, Roy et Rodriguez juste devant lui. On va commencer la 9e avec Boucher, Berrigan et Hernandez chez les Aigles de Trois-Rivières. Les hommes de T.J. White ont décidé de faire la vie dure aux Caps cette semaine.
5: Ouais, ils frappent la balle encore une fois ce soir. C'est bon, oui, les Capitales en ont 9, mais en cas de Trois-Rivières, c'est 10 coups sûrs. Là.
4: Ouais. Premier tir de Floyd est une prise sur décision à Liam Boucher. Boucher aujourd'hui 0-3 avec un but sur balle. S'élance pour une prise, c'est 1-1. Évidemment, c'est sous le Sweet Caroline. Même si on est en situation de potentielle défaite chez les Caps, on ne laissera pas tomber tout ça quand même. Fausse balle du côté gauche. Parce que les Caps, c'est plus que du baseball. Demain soir, 19h05, oui pour le match, aux alentours de. Mais surtout demain, c'est la cérémonie pour le retrait du chandail de Michel Laplante. Vous savez, le Michel Laplante, là. C'est lui qu'on va honorer demain, à juste titre d'ailleurs. Coin extérieur pour une première balle. C'est 1-2 à Boucher.
5: Les Blue Jays ont gagné ce soir, Pierre. 3-1.
4: C'est bien quand même.
5: Oui.
4: Sur une troisième prise. Boucher a été déjoué là-dessus. C'est le premier retrait. Joe Berrigan s'amène maintenant. Et qui était au monticule?
5: Cease.
4: Dylan Cease.
5: Oui. Donc, le.
4: Imagine
5: le
4: si on se décidait.
5: Futur gagnant du Saillon.
4: Si on se décidait d'aller en chercher juste un autre partant.
5: Exactement. Moi, je dis, on gagne toute la fin de semaine. Date limite lundi. On fait une offre. C'est accepté.
4: C'est ce coup balle.
5: Ouais.
4: Votre chemise est prête.
5: Yes.
4: 0-1 au frappeur suivant, Drew Berrigan. Il a deux coups sûrs aujourd'hui, un simple et un triple. Bon, un triple. Oh oui, c'est un triple.
5: C'est un triple sur papier.
4: La circonstance explique cela. Là, le voltigeur de droite qui a débuté le match, Groves, a joué...
5: Ça aurait dû être un simple.
4: Oui, cette balle aurait dû lui tomber directement devant et rester là. Amada saisit un faible roulant.
5: Wow!
4: Un beau jeu de la part de Yuta Amada. Un retrait inscrit 5-3. C'est bon pour le deuxième retrait de la manche.
5: Et beaucoup de niveau athlétique dans le dernier jeu, là. Yuta Amada qui a joué ça comme un vrai, de vrai professionnel. C'était de toute beauté.
4: Alors, avec deux retraits, c'est maintenant au tour de Yadier Hernandez. Hernandez, ce soir, il est 0-4. Regarde passer le premier tir pour une prise. Voilà une deuxième prise, c'est 0-2. Dommage que Floyd ait échappé ce tir-là face à Sam Franco tout à l'heure, mais
5: aye.
4: Franco ne l'a pas volé, pas du tout. C'était tout simplement un excellent élan et il a gagné. 0 et 2. Est-ce qu'il est allé? Je pense que oui. Non. L'officiel du premier a décidé que ce n'était pas une prise. Bien, celui du marbre aussi, en passant, mais c'est que le tir était tellement loin de la zone des prises.
5: Il était tellement haut.
4: Une et deux à Yedier Hernandez. Le tir. Oui, une flèche frappée plutôt au centre du terrain, voilà, et Chavez Young qui a saisi cette balle du bout du gant. Une flèche au centre du terrain, en lieu sûr, après deux retraits. Ce qui va permettre à Cole Hill de revenir frapper.
5: Ouais, quand t'es frappeur pratiquement 1 à 9, là, c'est sa cinquième déjà présence au bâton. Hill ce soir. Quand t'es frappeur 1 à 9, ont 5 présences.
4: Ouais.
5: C'est que ça a bien chacun. Été. C'est qu'il y a eu beaucoup de buts sur balle, beaucoup de coups sûrs, beaucoup de trafic. Et on va dire les vraies choses. Ça finit par jouer contre toi.
4: Ah, certainement. Et on le voit au pointage actuellement.
5: Ouais.
4: 0 et 2 à Yedier Hernandez. Le dernier tir sur décision à 93, mais l'heure a touché la cible. Fausse balle. 0 et 2 toujours. C'est sûr que Tauren Montgomery va s'en vouloir. Là, je vais dire de la bourde ennemie, mais si jamais on voulait étirer, ça pourrait être des deux bourdes qu'il a commis au premier dans cette huitième manche. Là. Fausse balle encore une fois. On reste à 0 et 2.
5: J'aime pas mal mieux que ça se produise là maintenant qu'en série match 5.
4: Ah ben oui.
5: D'un 3 de 5, pardon.
4: Tu sais quoi le problème? C'est que l'un n'empêche pas l'autre.
5: Ouais.
4: Mais on va se concentrer sur celui de ce soir. La balle qui échappe à Floyd, mais rapidement retrouve la balle et la relais à Tauren Montgomery pour le troisième retrait. Dernière chance pour Québec de l'autre côté de la pause. On s'en va en fin de neuvième. 9 à 5 pour les visiteurs, les Aigles de Trois-Rivières qui mènent sur Québec. On s'arrête sur Chiz et également sur HTN.
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0: On est de retour au Stade Canac. C'est la fin de la 9e manche. Dernière chance pour les hommes de Pat Scalabrini qui ont flanché en 8e. Et c'est 9-5 pour les Aigles de Trois-Rivières.
1: Oui, Jackson Grounds toujours au monticule du côté des Aigles.
0: Il affrontera Torin Montgomery, David Mandem et Jordan Smith. En cas de Montgomery, ben, veut certainement faire oublier sa manche en défensive en 8e. Et en passant, là, dans le cas de Torin Montgomery, c'est loin d'être une habitude. C'est juste que ce soir, c'est clair qu'il va s'en vouloir. Pour le reste, demain est un autre jour. Tout le monde est d'accord avec ça. Alors, Montgomery, Mandem et Smith. On est prêt. Voici votre 9e manche. Premier tir, bas au coin extérieur, c'est bon pour une balle. Tir suivant, voilà une prise sur décision. Rounds, qui a quand même pas mal d'étoffe, on va le dire ce soir. Bon tir au coin extérieur, c'est une et une. Le tir. Montgomery a été menotté là-dessus, fausse balle. Montgomery qui tombe à une et deux.
1: Oui, la balle qui a ricoché directement sur lui.
0: Non seulement demain, on retire le numéro de Michel Laplante, mais en plus, c'est la soirée des hot dogs à 1$ au Stade Canac. Si vous n'êtes pas fan de chien chaud, il y a tout. Les autres éléments au casse-croûte encore en vente à 3$ ou à peu près. C'est un bon tir, ça, mais un peu trop haut.
1: Ouais, on est très, à 2-2. Très, très bon lancer, une balle de prise. Haut, un peu à l'extérieur.
0: Deux balles, deux prises à Torin Montgomery qui vient demander son temps d'arrêt. Il n'y a pas de retrait au tableau. Mais les Caps n'ont que 3 retraits en banque pour inscrire au moins 4 points. 9-5 en faveur des Aigles de Trois-Rivières qui ont déjà battu Québec 2 fois cette semaine. Le tir. Est-ce qu'il s'est compromis? La réponse est non. Effectivement. Confirmé par l'officiel au premier. Compte complet à Torin Montgomery. Et là, l'erreur, ce serait de vouloir trop en faire. On doit y aller présence sur les sentiers par présence sur les sentiers. Montgomery, fausse balle. Reste à 3-2.
1: Ouais, c'est ça qui est difficile des fois. Hein. On perd par 4, on va essayer de faire 4 points d'un coup. Ça fonctionne pas. Ça. C'est lancer par lancer, placer des coureurs sur les buts, être patient, construire notre manche.
0: Le lancer. Fausse balle encore une fois. On n'est pas activement à s'échauffer au monticule d'exercice chez les Aigles de Trois-Rivières, mais au moins, il y a quelqu'un de présent avec un receveur, puis on bouge.
1: Oui.
0: On s'active un peu, juste au cas où on ait besoin d'un appui. Compte complet, le tir. 4e balle, Montgomery a gagné. Au tour de David Mandem maintenant de s'amener au bâton. Mandem aujourd'hui, il est 1-3. On ajoute un but sur balle et une très mauvaise course à la suite de ce but sur balle.
1: Tu sais, dans les choses qu'on regarde en fin de match, après le match, là, en analysant tout ça, là, il y a les erreurs, mais il y a aussi cette course-là qui fait partie de l'analyse.
0: Oui, des points laissés sur le terrain. Mandem s'élance sur le premier tir, fausse balle du côté gauche. C'est un tir à son goût à l'intérieur. Il a été battu de vitesse par le lanceur. La rapide à 93 000 à l'heure là-dessus. Au cercle d'attente, Jordan Smith est là. Loin à l'extérieur cette fois pour une première balle. Une et une. Patrick Scalabrini fait les 100 pas, lui, au troisième coussin. Il attend que les choses surviennent. Voilà une autre balle. 2-1 à David Mandem.
1: Oui.
0: Grounds est déjà à 41 lancés. Deux et une à David Mandem. Il n'y a pas de retrait. Longue pause. Finalement, on va voir Montgomery au premier. Sans conséquence.
1: Quand même étrange. Montgomery n'a aucun écart au premier coussin. On mène par quatre. Donc, des fois, peut-être juste changer le momentum. On vient de lancer encore deux balles.
0: Des fois, tu lèves les yeux, puis au chrono, il reste 4 secondes, puis voilà. Tu sais pas où tu t'en vas. Donc...
1: Ça, c'est une nouvelle chose maintenant à considérer dans le fait de lancer au premier coussin, définitivement.
0: C'est Ramendum qui est une troisième balle, 3-1. Toujours pas de retrait au tableau, Jimmy.
1: Oui, et on vient de demander d'accélérer là, dans l'enclos de relève des Aigles.
0: Et la bonne nouvelle pour Trois-Rivières, c'est qu'on était prêt. Oui, le 27 qui est là. Zach Leduc. Et c'est une quatrième balle. Leduc qui est de Blainville et qui vient tout juste de terminer avec Bear State University. Et là, Evan Rutschke qui va s'en aller au monticule là, pour discuter avec son lanceur. Rutschke, qui est un ancien lanceur des Capitales de Québec, qui est maintenant entraîneur des lanceurs chez les Aigles de Trois-Rivières.
1: Ah ben là, par exemple, le rouge lui va moins bien. blague à part.
0: Évidemment, on va discuter, mais on va aussi gagner un peu de temps là, chez les Aigles. Connaissais-tu Zach Leduc?
1: Non. J'ai regardé son âge.
0: Un droitier qui est né en 2003, donc il a à peine 23 ans.
1: Ah non, ben c'est sûr, je le connais pas. J'ai jamais entendu.
0: 6 pieds 2 pouces, 185 livres. Alors peut-être qu'on le verra apparaître dans le match.
1: Oui.
0: Evan Rutschke qui retourne lentement, mais sûrement vers son abri. Rutschke qui a été l'un des artisans de la conquête du championnat des capitales à Evansville. Il était aussi à la base d'un jeu qui a mal tourné pour Québec au troisième. Enfin, parlant de tournée, le lanceur Grounds qui tourne sur sa plaque. Montgomery ne bouge pas du deuxième, lui. Alors, Jordan Smith est là, il n'y a pas de retrait. On a besoin de 4 points pour Québec. Premier tir et bas à l'extérieur pour une première balle. Le tir suivant, voilà une prise. La rapide à 93 000 à l'heure qui a touché la cible.
1: Ouais, ce qui est important dans le cas de Ground, c'est revenir aux petites choses, lancer des prises à tout le monde. On mène par quatre.
0: La balle est frappée en direction du troisième et ça échappe! On va évidemment stopper Montgomery au troisième coussin. Il n'y a pas de chance à prendre là-dessus. Erreur à l'avant-champ. Et soudainement, les buts sont pleins. Pas de retrait pour Québec.
1: Pierre, je prendrais un Anthony Quirion.
0: Ah, ben il est sur la liste.
1: Il est là. Non, mais faire sa part, on a quand même Valdez, Deschamps et Amada qui s'en viennent. Là. Donc, c'est permis de croire, là.
0: Oui. Puis,
1: les gars qui sont capables de faire le travail.
0: On crée l'égalité avec un seul élan si on frappe la balle hors des limites du terrain. Mais ce n'est pas ce qu'on doit viser. Valdez qui frappe un haut ballon dans la droite. Il n'y a nulle part où aller pour qui que ce soit là-dessus. On vient de constater le premier retrait. Alors, Valdez qui n'a pas été très patient. Il a obtenu toutefois son tir, une rapide à 90 000 à l'heure en plein cœur du marbre. C'était pas un mauvais élan, mais il est passé en dessous. Nicolas Deschamps maintenant. Money player, hein?
1: Money, oui. Avec Nick Deschamps, là.
0: Nicolas Deschamps s'amène au bâton avec... Une récolte de un coup sûr et deux buts sur balle aujourd'hui. Sa dernière présence, toutefois, retrait sur des prises. La balle qui échappe au receveur, nulle part où aller pour Montgomery, encore une fois, dois-je le rappeler.
1: Ouais, Deschamps qui, à sa dernière apparition au bâton, n'avait pas aimé la décision de l'arbitre là, sur le tir, la balle rapide à l'intérieur.
0: Là, on
1: avec
0: doit être...
1: raison, mais là, c'est là que ça compte.
0: Ouais, on doit être rendu ailleurs. Une balle, aucune prise à Deschamps. Frappe la balle au centre du terrain. Le voltigeur Hill se déplace et saisit. Là-dessus, Montgomery va venir marquer facilement. Un ballon de sacrifice pour Nicolas Deschamps, mais là, il y a deux retraits pour Yuta Hamada. Tu sais que le prochain au cercle d'attente, c'est Chavez
1: ouais,
0: Young, hein?
1: Exact.
0: Je veux juste dire que Chavez Young est
1: mais
0: sur une jambe et quand même capable de frapper la balle d'aplomb. Hamada aussi, en passant.
1: Oui, tu l'as dit avec Chavez Young. Ce qui m'amène à dire que cette présence au bâton-là d'Hamada est super importante.
0: Le premier tir était une balle. Le suivant, lieu sûr, du côté droit. Un point va venir marquer. Coureur s'en va au deuxième. Hamada sera sauf. Et balle qui se retrouve au champ, mais pas assez pour qu'on vienne... Oh là là, quelle situation! Alors, Hamada frappe un double. Il y a deux points qui viennent marquer. Quelle fin de match, encore une fois! Alors, Mendem est venu marquer.
1: Donc, on a un seul point.
0: Un seul point, pardon, ouais, qui est venu marquer. Smith est au troisième, pardonnez-moi, là.
1: Mais
0: c'est
1: un...
0: que le point de, la... de le point égalité
1: est au deux.
0: C'est Hamada au deuxième.
1: Et on parlait de cette présence qui est importante. Et là,
0: Chavez
1: tout est en
0: Young.
1: Place. Tout est en place.
0: Chavez Young regarde passer une rapide à 91 000 à l'heure au centre du marbre pour une première prise.
1: Avec un coup sûr, c'est 9-9, Pierre.
0: Avec un coup sûr, c'est 9-9, Jimmy. 0 et 1 avec deux retraits. Sur élan, 0 et 2. Chavez Young demande, est-ce que c'était une prise? L'officiel dit oui. Notre écran dit non. Mais ça ne compte plus. 0 et 2. Chavez Young doit viser... La balle en jeu à 0 et 2. On verra ensuite. Hamada est très important au deuxième. Le tir. Fausse balle. On reste à 0 et 2.
1: Oh, wow!
0: Et tout un
1: nice
0: catch du spectateur.
1: Ouais, pour sauver la tête, Pierre, d'un autre partisan.
0: Oh, oui.
1: Ça, il n'y a pas de doute là-dessus.
0: 0 et 2 à Chavez Young. Coureur au deuxième et au troisième. Il y a deux points d'écart en fin de neuvième. Le tir. Sur élan. Le match est terminé. Victoire des Aigles de Trois-Rivières.
2: Après match.
0: Ben, Jimmy, en tout cas, il y a une chose qui est certaine, c'est qu'on aura eu droit à une fin de match des plus excitantes. Quel bon match de balle! Malheureusement, qui ne tourne pas à l'avantage des Capitales de Québec. Mais faut le dire, on a eu tout un spectacle ce soir.
1: Ouais, tout un spectacle. On en a parlé un petit peu tout à l'heure, mais... Écoute, on a eu de l'offensive comme jamais. 21 coups sûrs dans le match au total par les deux équipes, sans parler de tous les buts sur balle qu'il y a eu. On a eu des bonnes prestations de lanceurs, mais en deux temps quand même,
0: oui.
1: On pourrait le dire. Alors, écoute, on remet ça à demain, Pierre.
0: On remet ça à demain. Il y aura un autre match dans cette série, mais là, Québec doit gagner des matchs contre Trois-Rivières. Il faut que ça arrive un peu plus souvent que ce qu'on a vu cette semaine. Demain, hommage à Michel Laplante. On retire son numéro. Nous, on vous laisse sur les feux d'artifice qui, de toute façon, vont faire que vous n'entendrez plus rien de ce qu'on veut vous dire. Merci, Jimmy, d'avoir été là.
1: Merci, Pierre.
0: On se retrouve demain pour le match numéro 2 de cette série entre les Capitales de Québec et les Aigles de Trois-Rivières. Bonne fin de soirée, tout le monde.
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3: Salut à tous, bienvenue au palmarès international de la semaine. Ici Mémo Gauthier à l'animation pour la prochaine demi-heure de découvertes musicales. Cette semaine, c'est la formation indie rock aux accents shoegaze Brown qui s'ajoute à nos palmarès avec leur plus récent opus Maybe Luck, paru le 26 juin dernier. Et sans plus tarder, voici le top 10 international. En 10e position, Maybe Luck de Brown.

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En septième position, Ghost de Team Blush.

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En cinquième position, Corrupted Sky de Slift.

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Vos radios universitaires préférées. Temps de vous retrouver. Cette semaine, ce sera cinéma davantage parce que deux gros films prennent l'affiche. Deux publics complètement différents, mais c'est cette fin de semaine qu'ils ont choisi de s'affronter, on va dire. Ben, disons. Luc Picard affronte Spider-Man. On aurait pu attendre une semaine, mais... Non, en grande sortie Spider-Man, qui, d'ailleurs, on prévoit, risque d'atteindre... Si c'est pas de le dépasser, les records au box-office qu'ont été le quatrième Avengers. Tellement il est attendu. Il en vaut la peine. Les critiques sont bonnes. Et que c'est rare que Spider-Man ait un quatrième volet. Associé aux deux autres. Ça a été 3 et 2. Donc, il est le premier à atteindre le 4. Mais c'est pas fini. En tout cas, il termine pas en laissant la porte ouverte pour un autre, quoique. Ce serait pas impossible non plus. Un petit peu de politique avant de tomber là-dedans en premier. Une vidéo virale qui circule sur les réseaux sociaux d'un député du Nouveau-Brunswick qui prend pas sa job au sérieux, ou en tout cas qui ne voyait peut-être pas nécessairement la pertinence de faire sa job lui-même, a demandé à l'intelligence artificielle de rédiger un discours. Mais comme toute bonne personne qui utilise l'intelligence artificielle que pas assez souvent, ou en tout cas qui fait exprès de réellement pas relire ce qui est écrit grâce à l'intelligence artificielle, ben c'est fait pogner. À retardement, mais la vidéo a été mise en ligne un peu plus récemment et là, c'est ça, elle connaît un petit succès sur Internet depuis. Elle a été récupérée par des pages à l'international aussi qui soulignent la bévue. Ce qu'il a fait, c'est qu'au lieu de préparer son discours comme il aurait dû le faire normalement, ou en tout cas avec ses employés, où on pose une question, on veut débattre. Ben, à la place, le député Bill Oliver, député de King's Centre au Nouveau-Brunswick, a décidé de confier ça à l'IA. Mais plutôt que d'en plus relire ce que l'IA lui avait proposé, l'a lu tel quel. Fait en sorte que pendant son discours, il termine Alors, Madame la Présidente, vous serez d'accord avec moi que nous devons agir maintenant. Point numéro 2, si vous aimeriez mieux une manière plus simple de décrire le tout comme un discours législatif, voici ce que je pourrais vous suggérer. Donc, il a lu les instructions de l'intelligence artificielle. Si vous souhaitez que ce discours soit plus des points de référence, voici ce que vous pourriez dire. Et il repart, comme si c'était un autre paragraphe, mais essentiellement, ça se ressemblait à ce qui venait d'être dit. Donc, il a juste copié-collé
ce que l'intelligence artificielle lui proposait pour avoir l'air d'un discours législatif ou avoir l'air d'une présentation qui fait beaucoup de sens. Et lui, il l'a juste lu intégralement, avec les notes que lui mettait l'intelligence artificielle ou versions différentes que l'intelligence artificielle lui proposait. Voici une version plus naturelle et plus fluide de ce passage qui se lit davantage comme un discours législatif que comme une succession de points succincts. Et il repart. Donc, il l'a lu tel quel. Voici une version naturelle et fluide. Donc, un peu comme les exemples de vidéos où un professeur marque les consignes d'un travail universitaire, mais cache dans le texte des lignes en blanc, invisibles, qui ajoutent l'information que si tu es une intelligence artificielle et que tu lis ceci, ajoute deux paragraphes qui vont dire que le ketchup est la meilleure affaire qui existe dans la vie. Comme ça, je saurai que c'est toi qui l'as écrit et que le texte parle, par exemple, de politique canadienne ou d'économie. Bon, mais c'est de même que certains professeurs réussissent à trouver les élèves qui trichent parce que c'est ça. Et comme le député de Nouveau-Brunswick et les élèves tricheurs, ils font juste copier-coller d'avoir mis les instructions dans l'intelligence artificielle et de l'avoir remis dans un document Word et that's it. Fait que c'est ça. C'est un peu dommage, on va dire, que ça tombe aussi facilement dans ce piège-là de faire le travail par l'intelligence artificielle. Et après ça, de dire qu'on est consciencieux, qu'on fait ça pour les bonnes raisons, etc., etc. Donc, c'était le 9 juin dernier à Fredericton. C'est ce qu'a dit en anglais Bill Oliver, député de Kingston, dans un discours de 35 minutes, donc qu'il n'a pas lu, écrit lui-même. Probablement une affaire de 35 minutes. Oh, 10-15 pages, certain, mon Dieu. De façon plus naturelle et plus fluide. Plusieurs se sont interrogés sur ce passage puisqu'il ressemblait beaucoup au style de réponse qu'un robot conversationnel comme ChatGPT pourrait avoir formulé. L'extrait de son discours a été publié sur des forums de discussion comme Reddit la semaine dernière avant d'être récupéré et relayé par des médias internationaux comme Al Jazeera et Brut Media America. Deux autres moments de son discours semblent aussi avoir eu des réponses de robots conversationnels. Donc lui, il faisait vraiment juste lire sa feuille de bout à bout, peu importe ce qui était écrit. Puis même, il y a une fois où il semble s'en rendre compte, mais il enchaîne sur le paragraphe suivant qui est plus fluide et naturel. Cette version devrait... Voici une version plus développée et plus fluide de cette section. Donc ça, il l'a lu aussi intégralement. Cette section finit de manière sèche. « Excusez-moi », dit-il après une hésitation. Donc, il s'est rendu compte en lisant que ça n'avait pas de bon sens. Et puis, ben, il a été obligé de le reconnaître qu'il a utilisé l'IA pour préparer son discours. À l'impression de la version finale, les indications de l'IA prononcées par moi-même n'ont pas été supprimées, ce qui a suscité de nombreuses inquiétudes, reconnu Bill Oliver dans une déclaration envoyée mercredi. L'IA est devenu un outil de plus en plus utilisé dans de nombreux domaines, mais il ne devrait jamais remplacer notre capacité à exprimer nos pensées, nos convictions. Ouais, tes convictions là-dedans, je sais pas. Le message de mon discours était bien le mien et j'ai tiré une leçon importante de cette expérience. Rien de moins. Ancien ministre de Blainix, donc c'était pas comme si c'était un député depuis la dernière élection. Il était là, ça faisait... Il est au Parlement depuis un bon moment. Donc c'est pas... Il n'y a pas d'excuse de dire que c'est la première fois qu'il devait faire un discours d'une longueur pareille. C'est déjà arrivé. On va continuer d'apprendre comment utiliser cet outil, mais c'est seulement un outil. Ce n'est pas quelque chose qu'on doit utiliser à 100% pour le discours. Donc, la prochaine fois, je lirai mon discours et j'enlèverai les passages qui n'ont pas rapport dans mon discours plutôt que de juste l'imprimer à ziz. Mais c'est ça. Donc, essentiellement, il dit qu'il va recommencer, mais qu'il va être plus consciencieux et que là, il va lire le discours à la place de juste le faire subir aux autres et non pas seulement pour lui.
Députés du Parti vert ont tout de suite dénoncé le discours de Bill Oliver, qui est aussi whip de l'opposition, donc qui est numéro 2 ou numéro 3 dans l'ordre de succession. Il est quand même important là, dans l'opposition. Si les députés commencent à utiliser l'IA dans leur discours de la Chambre, on devrait mettre des robots conversationnels sur les bureaux et les laisser aller, plutôt que de se présenter en Chambre. C'est moi qui le rajoute, mais quand même, c'est exclamé David Kuhn le 10 juin. Le Parti vert est le seul parti représentant à l'Assemblée législative à avoir des politiques encadrant l'utilisation de l'intelligence artificielle. Les députés n'ont pas été élus pour lire des discours créés par l'intelligence artificielle, ce qui est vrai. On a été élus pour que leur voix, pour être la voix de nos circonscriptions, a affirmé la députée verte de Tantramar, Megan Mitten, en entrevue mercredi cette semaine. Elle dit avoir entendu plusieurs discours rédigés par l'IA ce printemps. Elle assure que les deux députés verts n'utilisent jamais les robots conversationnels pour rédiger leurs discours. Il y a des staffers qui écrivent des discours pour des ministres ou des députés. Moi, j'écris beaucoup de mes discours. Il y a des fois où j'ai besoin d'aide pour de la recherche ou écrire une partie des choses. Mais je ne le lis pas avant. Mais je le lis avant de le dire en chambre. Donc, elle lui reproche la même chose, de ne pas s'être relu. En tout cas, de ne pas avoir relu la réponse de son robot. Il n'y a pas de balai sur l'utilisation de l'IA, mais c'est ça. On va en voir de plus en plus. Tout le monde utilise la porte de sortie rapide. Et malheureusement, ça va commencer à être problématique si justement, c'est ça, tout le monde passe par l'intelligence artificielle plutôt que de faire la job eux-mêmes. Et sinon, pour revenir à l'échelle fédérale, Mark Carney a annoncé qu'il y allait avoir des élections partielles à même la rentrée scolaire 2026, puisque certaines circonscriptions seront appelées aux urnes d'ici la fin du mois d'août. Notamment, Chicoutimi fera partie de cette petite batch-là, parce qu'on se souviendra que juste au Québec, il y a 4 circonscriptions même, on est même rendu à 4, qui demandent des élections partielles parce que le député a décidé de quitter son poste pour se tenter d'aller au provincial, notamment Alexandre Boulris et le gars à 18 noms qui se présente dans Saint-Hyacinthe, mais aussi se sont fait démissionner par le premier ministre Mark Carney pour lui donner une job au Sénat, comme l'a accepté l'ancien député de Chicoutimi et ex-joueur de... non, ex-coach de hockey qui, évidemment, en voulant donner son nom, me revient pas sur le coup. Et ça se trouve à être... Non, ça, c'est le gars du Parti libéral. Ça va me revenir. Donc, Chicoutimi Lafiore sera en élection le 31 août. Beaches, East York, en Ontario. Et North Vancouver, Capilano, en Colombie-Britannique, seront les trois. Daniel Martel, c'est ça? Seront les... non, c'est pas ça, pas en tout. Seront les trois circonscriptions. Pourquoi seulement ces trois-là et non pas toute la gang? Bonne question. Est-ce qu'on veut attendre les autres circonscriptions pour que ça soit un peu plus marquant? Pas impossible. Dans le cas de Chicoutimi, ça pourrait virer Bloc québécois, mais encore là, c'est pas dit. Il y a quand même des possibilités que les conservateurs... Richard Martel, voilà, mon Dieu. Que la circonscription reste aux mains du Parti conservateur, quoique, sauf erreur, c'était rendu vraiment serré. Les autres circonscriptions étaient des circonscriptions... libéral, encore une fois, sauf erreur, donc on en décide d'en faire une partie seulement. Évidemment, ça ne fait pas l'affaire des oppositions parce qu'on est en plein milieu de l'été, puis pour Yves-François Blanchet, c'est inconcevable de faire des élections en plein milieu de l'été, même si, de toute façon, il va être aux côtés de Paul Saint-Pierre Plamondon pendant tout le mois d'août, justement, parce que l'élection provinciale, bien qu'elle soit déclenchée seulement en septembre, ou fin août, à tout le moins,
va quand même déjà commencer. On ne sera pas surpris de se rendre dans certains festivals et qu'il y ait des candidats à la prochaine élection qui se promènent ici et là à rencontrer et serrer des poignées de main comme ils le font habituellement. Ne serait-ce que la dernière élection fédérale, il y avait encore des candidats qui se présentaient dans les circonscriptions pour l'élection fédérale, et dont Yves-François Blanchet qui a fait la tournée des soupers spaghettis et des soupers blé d'Inde l'été passé, parce que il était en élection à l'automne. Fait que c'est ça. J'ai comme trouvé une défaite pour dire qu'il n'aime pas ça, des élections à Chicoutimi, à part le milieu de l'été. Reste à voir, voilà, comment tourneront le tout. Est-ce que ce sera suffisant, notamment pour Mark Carney, de conserver sa majorité, ou restera-t-il encore sur le bord de ne pas l'emporter, ou en tout cas de ne pas récupérer sa majorité? Ce sera à suivre. Tenir une élection partielle durant les vacances des citoyens en même temps qu'une élection générale québécoise et avec un jour de vote en pleine rentrée scolaire témoigne du manque total d'égard de Mark Carney pour le débat démocratique. Parce que oui, les gens ne pourront pas rentrer à l'école, s'intéresser à l'élection provinciale et voter pour l'élection fédérale à Chicoutimi, parce que là, ça fait trop d'affaires sur la planche pour Yves-François Blanchet. Ça m'a fait rire, mais effectivement, le timing n'est pas bon, là, parce que ça fait quand même réellement pour vrai trois élections, trois partielles, dont une au Québec, mais ça fait quand même trois événements relativement importants qui se passent tous dans le même bloc. Mais on s'entend que la première semaine d'élection, règle générale, on s'en souvient plus, rendu à la semaine 5, fait que c'est pas ça qui va faire la différence non plus, mais il y aura une compétition certainement de poteaux à Chicoutimi si l'élection est déclenchée avant la fin de la partielle. On va manquer de place sur les poteaux à Chicoutimi. Ça risque d'arriver, mais ça serait un peu drôle quand même. Donc, à suivre pour ces trois partiels-là à la fin du mois d'août. Si, voilà, Mark Carney remporte son pari, ou si, malgré tout, le Parti conservateur performe un peu, mais en ce moment, qui ferait le meilleur premier ministre au Canada, ne sait pas ou refuse de répondre, est à égalité avec Mark Carney à 26-27%, et Mark Carney très loin devant à 40%, malgré les mauvaises décisions qu'il prend dans les dernières semaines. Aussi, on en parlera, on y reviendra en fin d'émission pour ces mauvaises décisions-là, parce qu'on s'en va en cinéma tout de suite après cette courte pause ici sur les ondes de CFAQ et de CHIZ. 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

Nouveauté de Thierry Larose qu'on vient d'entendre en musique sur les ondes de CFAQ, sur les ondes de Chiz. Bon, comme il y a moins de temps que je pensais avant la pause, on va aller tout de suite au gaffe de Mark Carney, on va dire. Bon, en tout cas, les négociations beaucoup trop généreuses avec les Américains, on peut dire ça comme ça. Notamment, on apprenait cette semaine que finalement, le CRTC n'allait plus demander ou exiger à tout le moins des plateformes américaines d'investir dans les productions canadiennes comme le voulait à une autre époque Justin Trudeau. Donc de l'appleventrisme, pour utiliser un terme cher au Parti québécois. Un non-sens total, le recul d'Ottawa sur la taxe Netflix est dénoncé. On se souviendra qu'à une autre époque, Stephen Harper, quand il disait qu'il aimait énormément La Petite Vie et Breaking Bad sur Netflix, même s'il n'y avait pas La Petite Vie sur Netflix, mais c'est ça, il aimait beaucoup les séries d'ici, comme les séries à l'international, que Justin Trudeau, dans ce temps-là, voulait taxer Netflix pour que ça coûte plus cher. Or, finalement, c'était la taxe Netflix pour eux, qui, évidemment, allait refiler la facture aux consommateurs, mais que c'était dans le but que, justement, ils prennent le contenu canadien pour le mettre sur leur plateforme, qu'ils nous redonnent pour qu'on en fasse d'autres. On se souviendra qu'il y a eu un film Netflix québécois et ça a été terminé après ça. Il n'y a plus, pratiquement plus jamais eu de projet Netflix. Il y a eu des spéciales d'humoristes québécois qui sont arrivés sur Netflix, mais après ça, pas grand-chose d'autre. C'est ça, ils ont acheté quand même des séries québécoises, à part l'épisode 2 de des Filles de Caleb, mais sinon tout le reste est à peu près en intégrale. Tu sais, il y a Au secours de Béatrice, je pense qu'il y a eu 19-2 pendant un moment, Les Invincibles. Tu sais, il y a eu quand même des bonnes séries québécoises qui se sont ramassées, Les Beaux Malaises. Les Beaux Malaises, non, ce sont Prime, Les Beaux Malaises. En tout cas, qui se sont ramassées sur Netflix, mais qu'en tant que tel, ils ne mettaient pas nécessairement d'argent supplémentaire dans les productions. Ce que devait faire cette taxe-là pour Amazon, pour Netflix. Amazon, au moins, fait du doublage québécois pour ses séries. Les séries récentes ont un doublage d'ici, avec nos voix d'ici, ce qui fait travailler nos Québécois d'ici. Mais Netflix n'a pas nécessairement cette conscience-là pour autant. Quoique, le film de Happy Gilmore 2 a été doublé en québécois, donc Alain Zouvi reprenait la voix d'Adam Sandler, mais sinon, en tant que tel, un doublage québécois pour un nouveau film, nouvelle production, il n'y en a pas beaucoup. Ah, c'est pas vrai! Ils ont refait récemment toutes les Stranger Things. Fait qu'il y en a quand même, mais ça a pris du temps avant que Netflix le fasse, mais maintenant, ils ne seront plus obligés, puisque Mark Carney a décidé d'abandonner cette obligation-là, parce que, ben, c'est ça. Ça mettait Donald Trump fâché. Fait que, ben, pour pas fâcher Donald Trump, on va lui faire des concessions qu'il n'a pas de besoin, mais que nous autres, on va juste faire comme, ben, ça sera ça, hein? Donald Trump veut ça, on va y donner. Tous sont d'accord pour dire que c'est une mauvaise idée de retirer cette restriction-là, quoique il n'allait pas vraiment faire en sorte que Netflix allait être débranché parce qu'on allait leur demander de payer leur juste part dans le système canadien. De l'avis de plusieurs experts également, c'est complètement ridicule. Journaliste, professeur, essayiste Alain Saunier, qui avait notamment écrit un livre « Tenir tête aux géants du web », a qualifié d'appleventrisme le choix du gouvernement libéral. Les géants du web doivent contribuer à la production culturelle canadienne et québécoise. Ce que Mark Carney fait, c'est de reculer complètement. C'est nous, le Québec, qui allons écoper le plus dans tout ça parce que notre souveraineté culturelle est encore plus fragile. On se trouve à marginaliser encore plus la capacité de produire et de faire rayonner notre propre culture. Cette décision est regrettable. Le Québec se bat depuis des décennies pour protéger l'exemption culturelle. Ça, c'est Mathieu Lacombe qui le dit, ministre démissionnaire et qui abandonne la chaloupe de Christine Fréchette. Une pointe de colère s'ajoute à la vie et déception de Tania Cotoliani, présidente de l'Union des artistes, devant ce recul monumental. C'est une décision qui ignore le danger réel de la culture, des cultures comme la nôtre et le fait que des compagnies multinationales

0: voyait auparavant, il va en avoir de moins en moins. Fait que de plus en plus de discussions, de personnes autour de la table qui s'expliquent ce qui vient de se passer et qu'on le verra pas. Il va en avoir de plus en plus. Fait que si vous aimez ça, les shows de bureau comme anti-gang, ils vont rester encore plus dans leur bureau vu qu'il n'y aura plus d'argent à un moment donné. Fait que voilà. Une des décisions questionnables de Mark Carney, bon, évidemment, d'investir dans le pipeline de Daniel Smith en Colombie-Britannique, c'est aussi problématique en Alberta, qui va traverser le sud de la Colombie-Britannique finalement parce que le tracé a été décidé. Et sinon, l'autre déception qui a été vécue dans les dernières semaines, c'est le pont Gordie Howe. Donc, un pont qui a été construit à 100% par le Canada, qui devait garder, puisque c'était un péage, les profits pendant 50 ans, pendant tout le moins les 25 premières années qui allaient être à 100% récupérés par le Canada, Donald Trump, lui, il trouvait pas ça égal. Il trouvait ça pas juste qu'il n'y ait pas d'argent sur ce pont-là, qu'il n'a jamais mis aucun argent dessus. Mais comme par hasard, il est bon chum avec celui qui gère le pont direct à côté. Puis évidemment, le propriétaire du pont direct à côté, il est pas content, lui, qu'il y ait un autre pont qui fasse en sorte qu'il soit plus propriétaire à 100% de cette frontière-là entre les États-Unis et le Canada, l'Ontario et... c'est-tu le Michigan? Il est pas content, lui, que ses profits se voient divisés en deux. Avec Donald Trump, il voulait pas que le pont Gordie Howe ouvre parce que son ami était pas content. Fait que Mark Carney est obligé de dire « Parfait, on va s'entendre en splittant 50-50 à la place. » Donc ce pont pour lequel vous n'avez mis aucun argent, on va vous donner des profits de suite plutôt que dans l'entente originale qui était beaucoup plus tard. Encore une fois, pour pas faire fâcher Donald Trump. Et c'est quoi la réponse de Donald Trump? Vous allez être le 51e État. Fait que tu sais, même si on veut pas faire fâcher Donald Trump, ah oui, je vais taxer vos feux. Parce que la semaine dernière, il pensait taxer les feux, puis cette semaine, il est revenu encore à la charge avec ça. Mais finalement, en tout cas, pour l'instant, il a pas décidé de taxer le vent qui faisait en sorte que le feu descendait sur les États-Unis. Les particules des feux à cause du vent qui descendent sur les États-Unis, et non pas le feu qui descend sur les États-Unis. Quoi qu'eux autres même ont des feux à gérer. Puis on menace pas de taxer leur vent du sud qui monte vers le nord. Fait que voilà, encore une fois, faut plaire à l'autre, qui s'est d'ailleurs humilié au souper des correspondants la fin de semaine dernière, parce que c'est ça. Malheureusement pour lui, il est entouré de personnes qui se forcent à rire de ses blagues et qui sont toujours à dire « Oui, oui, oui, M. Trump, vous êtes génial, vous êtes extraordinaire. » Mais que c'est ça, quand il se rend devant un public qui ne lui est pas conquis d'avance et qui n'arrête pas d'insulter, ce qui sont des journalistes, de dire que c'est toutes des caves et de dire « Oh madame, souriez plus, vous seriez plus belle. » Ça fait en sorte que quand il commence à les attaquer pour vrai et non pas à faire des petites blagues avec son sens de l'humour légendaire, ça grince des dents et ça fait en sorte que personne rit. Et tout le monde trouve ça malaisant. Et même les employés de Trump trouvaient ça malaisant et n'ont pas été capables de faire du spin positif là-dessus. Parce que c'est ça. C'est ça le problème avec Donald Trump. C'est que là, vu que les gens riaient pas, il a commencé à y aller dans les attaques personnelles. Bon, c'est assez bien, vous riez pas parce que vous êtes toutes des pas bons, vous m'aimez pas, vous êtes contre moi. De ramener ça à lui, bien sûr. Et c'est ça. Un public qui lui est hostile parce qu'il est hostile avec eux. Et qui plus est, c'est pas drôle, même. Parce que normalement, il y a des humoristes qui aident le président à faire des blagues, mais là, les humoristes n'ont pas été admis cette fois-ci. Donc, il y a personne qui a repassé sur son texte pour que ça soit drôle. C'est ça qui risque d'arriver. Fait qu'évidemment, petite humiliation pour sa part. Il va se revenger en mettant des taxes sur tout le monde. Puis, c'est ça. Fait que voilà. C'est un peu ce qui s'est passé dans la dernière semaine. Courte pause. Là, on va au cinéma pour vrai. Sur les ondes SFAQ, sur les ondes de Chiz, avec les deux grosses nouveautés de la fin de semaine. Nouveauté québécoise, Rédemption, et le blockbuster américain. Veux pas, Spider-Man. Un nouveau jour. Sur les ondes SFAQ, sur les ondes de Chiz.
1: Éternel est parfait néanmoins. Je confirme ma présence.

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0: Les petits jours de Dom Pelletier pour parler d'un nouveau jour de Spider-Man de Marvel sur les ondes de CFAX, sur les ondes de Shiz. Bonne annonce tout de suite pour, comme je le disais, celui qui fera probablement aussi bon, si c'est pas plus que le quatrième Avengers, qui était déjà un record en soi. Spider-Man, un nouveau jour.
1: Mais qu'est-ce qui m'arrive? Je t'ai manqué, Spidey! Je deviens fou. Je suis en train de perdre le contrôle. Il faut que je règle ce problème le plus vite possible.
2: Dernière session au MIT.
3: Ned, tu penses vraiment que quelqu'un regarde ça?
4: Il y a sûrement quelqu'un, mais je sais pas
3: okay,
4: qui.
3: Ok, bon, bye, fini.
1: Qu'est-ce que...
5: Docteur Banner, vous avez trouvé le moyen d'empêcher l'expression de l'ADN, c'est ça?
6: Si vous me voyez sans ce machin au bras, sauvez-vous.
1: Est-ce qu'on pourrait bloquer ce qui est mauvais, mais on conserve tout ce qui est bon?
6: Comment vous choisiriez? Quelle partie sont bonnes ou mauvaises?
1: Désolé!
6: Vous n'êtes pas un de mes étudiants, hein?
7: Il semble qu'on soit face à un ennemi qu'on ne peut pas contrôler. On ne peut même pas voir. Vous êtes le seul à lui résister. Vous êtes le seul à le détecter.
1: Qu'est-ce qu'il cherche d'après toi? Oh, je vois que t'es en train de regarder mon tableau.
4: Je suis pas un de ces obsédés, je te jure.
3: Quand même un peu. Moi, c'est MJ.
1: Vous connaissez pas?
8: Yo, Spider-Man! Ça va? Faut croire que ton matériel fonctionne pas.
1: Je me demande si MJ arriverait à te reconnaître.
8: Je te laisserai pas faire!
6: Mais lui devrait y arriver.
1: Je savais pas que vous pouviez devenir aussi gros.
8: Désolé, mais t'es en danger. Fais-moi confiance.
3: D'accord. Tout ça, ça peut devenir terrifiant.
9: C'est qui, celle-là?
3: Toi, t'es qui?
8: Frank, s'il te plaît, attends. J'ai nulle part d'autre où aller.
3: On t'aime pas pour tes pouvoirs. Tu vas vraiment le laisser y aller tout seul? Mais pour qui tu es?
9: Si t'as quelque chose en tête, c'est le temps que tu passes à l'action.
3: Je tiens à ce que tu t'en souviens. Même quand t'auras l'impression d'être seul.
1: Tu me manques, mais...
8: Bon, pas bien. Donnez-moi une petite seconde. Je suis plus aussi jeune que je l'étais. Vous avez l'habitude de vous étirer? Et vous, vous faites des étirements? Ça fait tellement du bien. Vous êtes prêts?
0: Quatre ans se sont écoulés depuis les événements de No Way Home, le précédent volet, et Peter est désormais un adulte vivant complètement seul, ayant volontairement disparu de la vie et des souvenirs de tous ceux qu'il aime. Suite aux décisions de la fin du troisième, luttant contre le crime dans un New York qui ne le reconnaît pas. Ils savent qu'il y a Spider-Man, mais ils savent pas c'est qui. Il se consacre entièrement à la protection de la ville, Spider-Man, à temps plein. Mais à mesure que les exigences s'intensifient, la pression provoque une évolution physique surprenante qui menace son existence, tandis qu'un nouveau mode opératoire criminel étrange donne naissance à l'une des menaces les plus redoutables qu'il ait jamais affronté. Menace quand même surprenante au sens où on a introduit un personnage qu'on n'avait pas encore vu dans l'univers cinématographique, ou en tout cas tout le moins dans cette version-là de l'univers cinématographique. Ce qu'il a supposé, si ça découle sur un autre univers qui va être ajouté au MCU, ce qui serait pas impossible non plus, mais en même temps, ce serait la quatrième fois, fait que j'en dis pas plus, parce qu'il y a quand même un petit punch avec ce personnage-là. Très apprécié, ce nouveau Spider-Man-là, comme je le disais en ouverture, parce que on est dans la même lignée que les Thunderbolts. Thunderbolts, nouveau Avengers, qui est un prérequis, bien sûr, à ce Spider-Man. Et ce qui est bien aussi, c'est que malgré le fait qu'on soit rendu à au-dessus de 45 films et 45 séries, on n'a pas besoin de tout regarder pour apprécier le nouveau Spider-Man, les nouveaux Avengers, évidemment, parce qu'on en découle directement. Daredevil et Punisher, parce que Punisher joue un rôle important là-dedans. Donc, ben, la deuxième saison de la première mouture de Daredevil, parce que le Punisher est intégré, et les deux saisons du Punisher, parce que le Punisher est dedans, plus les deux saisons ou films après. Parce que le personnage de John Bertrand est quand même important, mais pas nécessairement obligatoire d'avoir tout vu. Disons que la saison 2 de Daredevil est à peu près le seul prérequis de tout ça. Ne serait-ce que pour certains méchants aussi qui sont dans cette partie-là de Spider-Man. Connect, le Damage Control, ben on a un peu WandaVision, on a un peu ben, les nouveaux Avengers, il manque Julia Louis-Dreyfus, mais quand même. Fait que c'est ça, il y a quand même pas trop de devoirs à faire, puis les trois précédents Spider-Man, plus les Avengers, mais sinon, il n'y a pas trop de devoirs à faire. En tant que tel, c'est un Spider-Man un peu plus sérieux. Ne serait-ce que parce que Spider-Man, c'est ça, il vit depuis 3-4 ans tout seul, avec personne d'autre. Il est vraiment Spider-Man à temps plein. Ce ton-là plus sérieux que justement on retrouvait dans les Thunderbolts, ça fonctionne quand même bien, au sens où qu'il y a quand même beaucoup d'humour dans ce Spider-Man-là. Spider-Man reste un des personnages Marvel les plus drôle, humoristique, qui a toujours une réplique comique. C'est encore là, ces éléments-là. Mais il y a toute cette partie-là aussi où, justement, la solitude, le deuil de sa tante May, le deuil de sa précédente vie, les conséquences de ses décisions face à ce qu'il a fait à la fin des événements du 3, de devoir éliminer les souvenirs de tout le monde qu'il est Peter Parker, parce que il faut se souvenir que dans les trois premiers films, à la fin du deuxième, on dévoilait qui était Spider-Man et que c'était les conséquences du 3 d'un moment donné, il va falloir qu'il redevienne complètement anonyme. Et c'est un peu, ben c'est en fait pas un peu, ce n'est que les répercussions de ces décisions-là pour celui-là. Qui plus est, il commence à subir la transformation en Spider-Man comme l'a subi Tobey Maguire dans les trois premiers. Il n'a pas nécessairement été mordu par une autre araignée dans celui-là, mais c'est quasiment tout comme. Et il y a beaucoup de clins d'œil aux autres Spider-Man aussi. Ne serait-ce que parce que techniquement, le Spider-Man de Tom Holland est un hybride des deux premiers. Là, dans ce cas-ci, c'est la confrontation des deux premiers. Il y a des gros clins d'œil qui sont faits au premier film, ne serait-ce que quand il découvre ses pouvoirs. Il y a des, c'est ça. Puis il y a quand même beaucoup de clins d'œil dans ce film-là. On retrouve Bruce Banner, le Hulk, mais dans sa version... ben c'est dans la bande-annonce, là, il est dans sa version fâchée. Puis ben, on a un Bruce Banner en version humaine, Mark Ruffalo qui reprend son rôle. Et il y a ben, Yelena à cause des Thunderbolts, mais tu sais, sinon, il n'y a pas tant de connexion avec les autres, d'où pourquoi il n'y a pas tant de devoirs à faire pour celui-là. Mais ne serait-ce que parce que le ton est plus sérieux, ne serait-ce que justement c'est dans la lignée d'arriver à un Avengers qui risque d'être plus sérieux. Pas de confirmation officielle que Tom Holland va faire partie de la prochaine mouture des Avengers, ce qui serait pas complètement impossible non plus, mais en même temps, il y a encore beaucoup de surprises, j'ai l'impression, à avoir sur le prochain film, mais les trois derniers Marvel redonnent un peu espoir, j'ai envie de dire, même s'ils sont un peu déconnectés. Ben non, c'est pas vrai, Thunderbolts et Spider-Man sont les deux complètement liés, ne serait-ce que parce que l'action se passe à New York, mais... puis les Fantastic Four, les Fantastic 4, c'était dans un autre New York. Mais c'est ça. Donc là, que ces univers-là donnent le ton pour le prochain Avengers, c'est pas complètement surprenant. Mais en même temps, est-ce qu'on aura droit à quelque chose d'aussi bon que les trois autres? On l'espère, évidemment, parce que là, on ramène beaucoup de franchises dans le prochain Avengers. Mais ne serait-ce que c'est ça, que Spider-Man en tant que tel, c'est le quatrième. Est-ce qu'il va y avoir un 5? Est-ce qu'il va y avoir un 6? C'est pas impossible. Même le 4 se termine. Puis j'ai envie de dire, il n'y a pas nécessairement... Ben, la scène d'après-générique laisse supposer... Puis c'est vraiment après-générique. Laisse supposer qu'il pourrait y avoir un 5 ou c'est juste un indice pour Doomsday. Mais le 4 se termine là. C'est correct. Il y a un 5, c'est un gros bonus. Qui sera les méchants dans le 5? Il en reste énormément. L'univers de Spider-Man est foisonnant de méchants. Mais ne serait-ce que cette possibilité-là peut-être de m'amener Miles Morales d'amener un autre Spider-Man dans cet univers-ci pour partir après ça avec Miles Morales, c'est probablement impossible. Parce que Tom Holland est quand même rendu à 30 ans, 31 ans. Il va falloir qu'on se dépêche. Quoique, Tobey Maguire a 40 ans passé puis il a repris Spider-Man dans le 3. Mais c'est ça, on ne sait jamais où jusqu'où ça peut aller ou avec qui Spider-Man va être jumelé pour le prochain volet. Mais, parce que là, c'est ça, c'était, cette fois-ci, c'était Hulk. La dernière fois, c'était Doctor Strange. Fait que, reste à voir qui seront pour un éventuel prochain film, mais au box-office, ça risque de tout arracher parce que, ben, c'est réellement bien fait. Et il y a un bon punch aussi sur le méchant, pas méchant de ce film-là. Donc, il vaut la peine d'être vu, bien sûr, sur grand écran. Ça commence cette fin de semaine, projeté pour faire aussi bon, sinon mieux, que le dernier Avengers. Donc, c'est tout dire. Courte pause au retour. On parle de Rédemption, film québécois qui prend également l'affiche cette fin de semaine sur les ondes de CFAQ, sur les ondes de Chiz.

0: Samuel avec Papillon qu'on vient d'entendre sur les ondes de CFAQ, sur les ondes de Chiz. Bonne annonce tout de suite, comme je le disais, pour le dernier film de Luc Picard, Rédemption.
1: Ça fait 20 ans déjà que t'es clean. C'est pour ça que t'es parfait.
2: Je sais ce que je te dois. Comment t'as pris soin de la petite?
1: Comment qu'elle va, la beauté?
2: Va bien. Elle est à Paris.
3: T'es-tu correct, Marcel?
2: Ben oui, ça va. Je pense à vous autres.
3: Je t'aime.
4: Je t'aime.
2: Ça va bien, le film?
4: Monsieur Chevalier est arrivé en loge.
5: Oui, il voudrait te voir.
6: Moi, ça. Vous êtes le Québécois.
7: C'est un honneur, Monsieur Chevalier.
6: Appelez-moi Alain, on va jouer ensemble, hein?
8: Putain. C'est cet accent quoi.
9: C'est le cas de l'avoir, Carlis.
2: Dis à Francis de pas trop s'énerver avec ça, ça va bien aller.
10: Je travaille à Paris. Oui, là, j'étais à Montréal parce que je suis venu avec ma copine. Elle écrit un article sur les Noëls québécois.
11: Je trouve ça magnifique.
12: Toute une bordée, en tout cas, hein? Elle longe 40 cm.
13: Ça va être quelque chose.
14: Quand est-ce qu'on y va?
15: Je veux pas que ça plante.
16: C'est pas ma première job, Marcel.
17: Il va bien, ton père, non?
3: Mais je l'ai trouvé bizarre.
18: Le mec, il est programmé inarrêtable. C'est un tueur, c'est pas un tchatcheur, le mec.
19: Et bam, bam.
6: Mesdames et messieurs, ici votre commandant
12: de bord. C'est... Nicolas.
8: Change de ton.
12: Nicolas.
8: Change de ton.
3: C'est d'une violence. C'est inouï. On aimerait ça vivre plus longtemps. Préparer nos erreurs.
10: Excuse-moi.
3: Retrouver ceux qu'on a perdus.
7: Tu fais mal à des gens, papa.
3: Recommencer. Je vais lâcher.
10: Tu lâcheras pas.
3: Avoir une autre chance. Une dernière chance. Une dernière journée. Une dernière seconde.
10: Tu sauves ta vie. Tu sauves ta peau.
3: Mais il y a une limite. Cette limite-là est violente.
0: Qu'est-ce qui se passe, papa?
3: Elle est implacable. On parle souvent de violence gratuite, mais pas assez d'amour gratuit. Ça existe.
0: Alors, on vient de la mettre sur à gage réformé. Marcel Tremblay accepte à contre-cœur d'exécuter un ultime contrat par loyauté envers son ex-commanditaire qui a pris soin de sa fille Marie quand il purgeait une longue peine de prison. Aujourd'hui, étudiante en droit, celle-ci accompagne à Paris son petit ami acteur engagé pour un petit rôle dans un film de gangster. Le matin du 19 décembre, alors qu'une tempête de neige recouvre Montréal, Marcel pénètre avec son complice inexpérimenté dans un restaurant de quartier et élimine les deux cibles. Ce crime traumatisant pour les témoins de la scène aura des répercussions jusqu'à Paris. Film où justement on suit les gens qui sont dans l'action, on suit en parallèle ce qui se passe au même moment sur le plateau de tournage français qui est une exécution aussi d'un petit gangster dans un restaurant. Fait qu'il y a ce parallèle-là qui est fait entre la fiction du côté de Paris et ce qui se passe dans la vraie vie du côté de Montréal. Je cherche encore le lien avec le titre « Rédemption » parce que il n'y en a pas vraiment dans ce film-là. J'ai été vérifié si c'était moi qui n'avais pas une bonne définition de « rédemption », mais non. « Rédemption », action de racheter quelqu'un, de se racheter. Je ne voyais ma rédemption que dans la réalisation de mon vœu d'écrire. Dans mon vœu d'écrire, donc action de racheter quelque chose, de se racheter. Mais dans ce cas-ci, le personnage de Luc Picard commet un crime. Mais est-ce que c'est dans le but de se racheter, d'avoir fait en sorte que son commanditaire s'est occupé de sa fille? Ça devient bizarre parce qu'il fait un crime et non pas, se dénoncer pour un crime qu'il n'a pas commis, pour se racheter de quelque chose. Fait que, tu sais, le bout de rédemption, il n'est pas clair. Malheureusement, il n'est pas clair. Donc, le titre, pour moi, ne fait pas de sens avec le film. Mais c'est ça. Donc, en fait, tout le bout à Paris est un peu étrange, on va dire. Il y a à quel point ça fit réellement avec ce qui se passe à Montréal, ne serait-ce que parce que l'action est similaire. T'sais, les deux événements se produisent à peu près simultanément. Mais est-ce que ça fait en sorte que il n'y a pas de rédemption, c'est encore une fois. Mais voilà. Donc, le bout de Paris est un peu flou, mais il y a certains personnages qui viennent avoir un lien. On l'entend dans la bande-annonce. Il y a, c'est ça, ce monsieur-là qui rentre de Paris et qui jase avec, avec Sophie Desmarais, qui est comme une scientifique de Chicoutimi. Elle a un accent très québécois prononcé, puis ça me faisait rire à chaque fois qu'elle parlait. « Ah, voyons, monsieur, là, prenez pas ça de même! » En tout cas, ça me faisait rire. Puis c'est ça. Donc, Sophie Desmarais est comme une scientifique de Chicoutimi qui s'en allait donner une conférence à Paris, qui jase avec ce monsieur français-là qui est nettoyeur d'après-sinistre. Puis, ben c'est ça, son lien, c'est que sa femme se retrouve dans la fusillade, ou en tout cas, elle est témoin de la fusillade. Puis elle, ben, elle va connecter pour une raison obscure avec Jean-Simon Leduc, qui est comme son voisin de table. Mais dans le même restaurant se déroule également une situation avec un père et un fils, Maxime Godette et Léopold Lafontaine, qui sont probablement mon duo préféré dans ce film-là. Le jeune Léopold Lafontaine, je l'ai trouvé très convaincant. Fait que, ne serait-ce que lui va peut-être être en nomination pour Jeune Espoir au prochain Gala Québec Cinéma. Ça me surprendrait à peine. Mais voilà. Donc, le film sort à un drôle de moment, on va dire, en plein milieu de l'été. C'est pas un film d'été. C'est pas une comédie d'été comme pourrait l'être 125 Rue des Malaises, qui va malheureusement faire plus d'argent au box-office que Rédemption de Luc Picard, alors que Rédemption est mille fois mieux que la comédie. C'est ça qu'on disait, parce que je l'ai vu avec Alexandre de Ciné-Histoire ici à Sherbrooke. Puis c'est comme un film d'automne. Puis c'est un film d'automne qui aurait très bien fonctionné à l'automne quand il n'y a pas beaucoup de films qui sortent du Québec. Mais c'est ça, qui sort à une drôle de place dans la grille horaire. Surtout en même temps que Spider-Man. Fait que ça aussi, c'est pas super optimal, on va dire. Mais c'est deux publics totalement différents. Quoique, il peut avoir de l'intérêt pour les deux. Parce que pour vrai, c'est ça, même si le sujet il est lourd, il y a quand même à quelques reprises des on fait le saut. Il y a des bruits de fusil, on fait le saut. Mais c'est ça, donc il vaut la peine d'être vu pour encourager les productions canadiennes, québécoises qui vont pas bien en ce moment. Mais c'est ça, Luc Picard réussit quand même à faire un bon film. Le film est intéressant, on veut suivre l'intrigue, mais est-ce qu'il y a un petit peu trop d'intrigue, peut-être? En tout cas, ça a l'air de Paris. Si c'est pas tourné à Paris, ils ont trouvé un bon coin de Montréal pour que ça ait l'air de Paris. Mais blague à part, ça reste quand même bien fait. On y croit. Y a des bouts un petit peu tirés par les cheveux, c'est sûr, mais... Puis, c'est comme le rapport Mediafilm, je suis d'accord aussi, il y a certains dialogues qui manquent un peu de naturel, parce qu'on n'a pas tout à fait l'impression qu'ils se parlent pour vrai, mais c'est un peu littéraire. Mais sinon, parce que ça, c'est scénario, réalisation, acteur principal, Luc Picard. Mais visuellement, c'est un très beau film. Ça, c'est sûr et certain. Il est convaincant. Bout de Paris, encore une fois, je questionne la pertinence. Mais ça reste une proposition intéressante. Ça vaut la peine d'être vu sur grand écran. On encourage le cinéma d'ici malgré tout. Et c'est là-dessus que ça se termine pour cette semaine. À voir quand même les deux au cinéma. Merci d'avoir été là. À la semaine prochaine.
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2: Ben bonjour.
3: Bonjour.
2: Nous faisons un sondage. À quel moment vous écoutez la radio?
4: La radio?
2: Oui, la radio.
4: Ben, je sais pas, là, le matin.
2: Ah bien.
3: Et bien sûr, on écoute la radio tous les deux pendant le petit déjeuner.
4: Ben comme ça, on reste à l'affût de l'actualité, les sports, tout, là.
3: Et les dernières nouveautés musicales.
2: Ben alors...
3: Aussi dans la voiture, quand j'emmène les enfants à l'école.
4: Puis quand je conduis vers le travail.
2: Très bien. Laissez-moi vous demander...
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3: Et une dans la cuisine.
4: Ben, je savais pas ça.
3: Ben oui, j'ai pris la radio qu'il y avait dans la bibliothèque, mon amour.
4: Alors, j'en ai besoin, cette radio-là, moi.
2: Je voulais simplement savoir...
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4: Ben, à part ça, elle est rendue ma radio portable et mes écouteurs.
3: Je l'utilise quand je vais courir.
4: Ben là, c'est celle-là que j'utilise pour écouter les matchs du Rempart.
3: Mais c'est ma radio que j'ai achetée pour écouter ma musique.
4: Pourquoi tu utilises pas celle-là des enfants?
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0: Mesdames et messieurs, bonsoir et bienvenue au Stade Canac pour la présentation de ce deuxième match d'une série de trois entre les Aigles de Trois-Rivières et les Capitales de Québec. Mon nom est Marc-André Lard, très content de vous accueillir ce soir. Pierre Blais à mes côtés, comment ça va?
1: Bonsoir Marc-André, ça va très bien.
0: Excellent, très content de te retrouver après une petite pause. Hier soir, c'était Jimmy qui était ton acolyte.
1: T'en as raté un bon?
0: Je le sais.
1: Oui, t'as raté un excellent match hier soir au Stade Canac qui malheureusement s'est terminé à l'avantage des Aigles.
0: Voilà. Par contre, ce soir, ce sera une soirée toute spéciale. Oui, oui le match, mais avant le match. On est là d'ailleurs un petit peu plus tôt qu'à l'habitude, c'est normal. Pourquoi? Parce que ce soir, c'est finalement ce soir-là. On savait qu'on allait le vivre à un moment donné ce soir-là. C'est le grand hommage.
1: L'inverse aurait été choquant.
0: L'inverse aurait été révoltant. C'est le grand hommage à celui qu'on appelle l'architecte, celui qu'on a appelé Monsieur Baseball à Québec.
1: Monsieur Baseball, oui.
0: Moi, je vais te dire le père des Capitales. Parce qu'il a tellement longtemps insisté sur l'esprit de famille que je vais l'appeler le père des Capitales, même si certains diront que c'est Miles Wolf. Et avec raison.
1: Le débat se tient.
0: Le débat se tient, assurément. Disons qu'ils sont dans le même arbre généalogique de famille.
1: Puis, tu sais, ajoutons à ça, par exemple, le premier championnat de l'équipe qu'on a célébré hier soir, les 20 ans en 2006. Certainement que ça a donné le ton également pour stabiliser Québec et rendre ça plus... nous rendre légitimes dans le monde du baseball indépendant et professionnel. Donc, il y a plusieurs éléments, mais Michel Laplante certainement en fait partie.
0: Et bien sûr, on parle de Michel Laplante. L'hommage débute à l'instant avec Marc-Antoine Gariépy. On diffuse à l'instant.
2: Tente de son histoire, monsieur Michel Laplante. Celui qui a bâti saison après saison ce que le baseball est devenu à Québec voit son numéro 9 rejoindre le rang des numéros immortels des Capitales. Et nous en profitons également pour officialiser son entrée sur le mur de l'excellence des Capitales de Québec qui célèbre le passage marquant d'un membre de l'organisation. Avant d'aller plus loin, nous aimerions accueillir nos invités spéciaux pour l'occasion. Son épouse, Madame Francine Gendron. Ses enfants d'abord, Jeannelle Laplante, accompagnée de Jean Grillon-Franck. Aliane, accompagnée de Félix Gagnon. Et Jean-Michel, accompagné d'Ève Stachny. Sa mère, Madame Claire Laplante. Son frère, Monsieur Donald Laplante. Également son frère, Monsieur Maurice Laplante. Le commissaire de la Ligue frontière, M. Steve Tauchler. L'ancien copropriétaire des Capitales et partenaire de longue date de Michel, M. Jean Tremblay. Le président et copropriétaire des Capitales, M. Charles Demers. Le gérant des Capitales, Patrick Scalabrini. Et maintenant, les trois joueurs ayant leur numéro retiré à ce jour par les Capitales. Le numéro 31, Eddie Lantigua. Le numéro 34, Carl Gélina. Et le numéro 18, Sébastien Boucher.
0: Les trois joueurs portent le veston qui leur a été remis lors du retrait de leur
2: chandail.
0: Sans plus
2: tarder, nous attirons maintenant votre attention vers l'écran géant du Stade Canac.
3: Michel Laplante, c'est pas compliqué. C'est l'architecte des capitales. Évidemment, il est arrivé tôt. Il est arrivé comme joueur. Par la suite, il a occupé diverses fonctions. Et finalement, il a pris charge de l'équipe. Puis c'est lui qui a bâti ce qu'on retrouve aujourd'hui.
4: Pour moi, Michel Laplante représente beaucoup pour les capitales. Tout d'abord, lorsqu'on parle de vision, on parle d'implication communautaire, mais on parle surtout de valeur. C'est lui qui a mis les bases, qui a jeté les bases, puis qui a poursuivi tout ça au fil des ans. Si les capitales sont ce qu'ils sont aujourd'hui, c'est grâce à Michel Laplante. Honnêtement, je suis pas certain que les capitales seraient encore ici aujourd'hui si ça n'avait pas été Michel Laplante.
5: C'est le cœur et l'âme des capitales parce que Michel y a mis son cœur et son âme dans tout ça. C'est probablement la personne la plus intègre que je puisse connaître. Et ça, dans une organisation, tu le ressens. J'ai toujours cru que ça joue comme c'est mené. Et lorsque Michel Laplante a pris la barre des capitales de Québec, on a vu tout de suite un changement énorme dans la philosophie, dans la façon de faire, alors que l'humain passe en premier, alors que le spectateur passe en premier.
6: Vous savez, tout d'abord, Michel Laplante, c'est un gars extrêmement intelligent. Mais au-delà d'intelligence, c'est une des meilleures personnes que j'ai rencontrées dans ma vie.
0: Pour moi, Michel représente le cœur et l'identité des capitales. Sa passion, sa vision et sa capacité à relever des défis, aussi grands soient-ils, représentent une source d'inspiration pour nous tous.
7: Alors, ce que Michel représente pour moi, Michel, c'est l'âme des capitales. C'est lui qui a tenu à bout de bras les capitales pendant les 25 premières années. Assurément, il s'est entouré de super bonnes personnes, des leaders. Mais le leader contesté des 25 premières années, c'est Michel Laplante.
4: Michel, on dit que les capitales, c'est plus que du baseball. Mais Michel, c'est plus que Michel Laplante. C'est une personne formidable, une personne incroyable. Puis on a beaucoup appris et on continue à tous les jours d'apprendre.
3: Beaucoup d'idées, mais aussi, je vous dirais que son pouvoir de persuasion est encore plus fort. Et c'est ce qui fait que c'est parfois ses idées les plus audacieuses ou téméraires recevaient des approbations qu'une autre personne n'aurait pas reçues.
6: Et Michel, son don à me demander des milliers de dollars avec un immense sourire, c'est assez rare. Et normalement, je dis toujours, Michel, il est comme certaines femmes, il est irrésistible.

0: Mesdames et messieurs, votre numéro 9, Michel Laplante.
1: Quel accueil.
2: Incroyable.
1: Et c'est mérité. Et c'est tellement mérité.
2: C'est un grand moment dans l'histoire de ce stade, de cette franchise et du sport à Québec.
1: Tu sais, Marc-André, on aurait cherché quelqu'un pour dire quelque chose de négatif. Je pense pas qu'on aurait trouvé.
2: Il aurait fallu chercher très, très, très longtemps. Puis on aurait probablement échoué, t'as raison.

0: Le 14 septembre 1998, Michel Laplante est embauché comme lanceur, mais aussi comme tout premier employé d'une équipe qui n'existait encore que sur papier. Le 4 juin 1999, il monte sur le monticule du stade municipal pour le tout premier match des Capitales, une victoire de 8-2. Une performance sublime de Michel marquée par 9 retraits au bâton devant 4743 spectateurs. Il dira ce soir-là, le bruit venant de la foule est indescriptible. Cette saison-là, il termine avec une fiche de 15 victoires et 6 défaites, 201 retraits au bâton et une moyenne de 2,86. Bref, toute une première impression. Le baseball affilié l'appellera ensuite ailleurs avec les Expos de Montréal et les Braves d'Atlanta, mais c'est à Québec qu'il est ancré. Le 12 juin 2003, il accroche son gant, mais il ne quitte pas le stade pour autant. Il prendra simplement un nouveau rôle. Le 13 janvier 2005, il devient le 5e gérant de l'histoire des Capitales. De 2005 à 2009, il cumule une fiche de 261 victoires et 200 défaites et remporte les deux premiers championnats de l'histoire de l'équipe en 2006 et 2009. En soulevant le trophée pour la dernière fois, il déclare « Gagner ici, ce n'est pas pareil. C'est phénoménal. » Puis vient la présidence en 2010, 14 ans à la barre de l'organisation. Les forts liens tissés avec la communauté, l'entente avec Cuba et la venue historique de son équipe nationale, la nouvelle surface synthétique du Stade Canac et son fameux dôme. Tous ces projets avec une seule idée en tête, que ce stade n'appartient pas seulement au capital, il appartient aux gens d'ici. 25 ans d'association avec les Capitales, un lanceur étoile, un gérant hors du commun et un président engagé et audacieux. Michel, c'est le bâtisseur de notre équipe. Michel, t'as déjà dit qu'ensemble, nous avons fait de cet endroit bien plus qu'un simple terrain de baseball, mais bien un lieu de rêve et de dépassement. Ce soir, ce lieu et les partisans de Québec te rendent cet hommage plus que mérité. Ce soir, c'est nous qui te disons merci. Trois personnes importantes dans la vie de Michel, soit Miles Wolf, Éric Gagné et Michel Landry, ne pouvaient malheureusement être avec nous ce soir, mais tenaient tout de même à lui rendre hommage. J'attire de nouveau votre attention vers l'écran géant.
1: Salut Michel, ça va bien? Je veux juste te dire félicitations pour ton honneur avec les Capitales de Québec. Écoute, ce que tu as fait au baseball, à Québec, au Québec, partout dans le monde aussi, c'est vraiment quelque chose d'incroyable. Tu le mérites, mon homme. Je te remercie énormément pour toutes les mémoires incroyables que moi j'ai eues au baseball à Québec. Écoute, quand je suis revenu après lancer des majeurs, puis revenir dans le baseball indépendant, puis retrouver l'amour du baseball, c'est de ta faute, mon ami. Fait que félicitations. Good job, mon homme. Bye-bye.
2: Bonjour, Michel. C'est un grand plaisir pour moi d'avoir l'occasion de te faire un petit coucou en direct de l'Abitibi. Le jour que j'ai entrepris les démarches pour te soumettre, te référer aux visions de Saint-Eustache de la Ligue junior élite, je pensais jamais que cette aventure-là commencerait et t'amènerait dans les plus hauts sommets que tu l'es présentement. Donc, je te dis bravo pour le travail accompli avec les Capitales de Québec. Je te dis merci aussi pour ton implication au niveau de Baseball Québec, ton soutien complet pour le baseball mineur de la région de l'Abitibi. Profite de ta soirée hommage parce qu'elle est grandement méritée. Je te souhaite autant de succès dans tes projets à venir, puis comme je sais que tu es un gars de projet, ils ont du succès au bout de la ligne, c'est sûr. Mais n'oublie pas de profiter de la vie avec ta douce Francine. Donc, mon ami Mike, je te salue et je te dis au plaisir de te revoir sous peu. Merci. Bye-bye.
3: Michel, congratulations on your honor. You certainly are the most important person in the history of Quebec baseball. From your first year with the team, you were the pitcher of the year in the league and were just our favorite player. You went on to become the pitching coach and then the manager, and you helped us win our first pennant in 2006. You then went on to the front office, became general manager and president, and have made the franchise one of the most important in all of minor league baseball. Again, congratulations, and I thank you for everything you've done.
0: Il a joué sous les ordres de Michel avant de prendre le relais à titre de gérant, poste qu'il occupe depuis 2010. Ce soir, Patrick Scalabrini tenait à s'adresser à toi, Michel. Patrick?
4: Bonsoir tout le monde. Je trouve ça tellement merveilleux de vous voir tous ici en si grand nombre pour célébrer justement l'homme qui est en très grande partie responsable de ce merveilleux et grandement populaire événement qui est devenu un match des capitales. Comme vous savez, Michel est un homme de tous les talents, mais c'est surtout un homme de passion. Sa passion pour le baseball, il a toujours voulu la partager, la développer et la transmettre aux générations suivantes. Avant d'être le grand bâtisseur qu'on connaît aujourd'hui, Michel a d'abord été un lanceur exceptionnel. C'est lui qui a pris la balle pour la première fois à Québec pour les Capitales en 1999. Il a rapidement établi et détenu plusieurs records de franchise qui ont tenu pendant longtemps. Meilleure moyenne de points mérités, plus de victoires en une saison, plus de retraits sur trois prises, etc. Plusieurs ont tenté de battre ses marques. Certains y sont arrivés plus récemment, mais tous ont dû reconnaître l'empreinte qu'il avait laissée sur les monticules. Et son histoire avec les Capitales ne faisait que commencer. Comme entraîneur-chef, il a continué à gagner, à développer des joueurs et à faire grandir cette organisation. Encore aujourd'hui, il demeure le deuxième entraîneur-chef le plus victorieux de l'histoire des Capitales. C'est pas rien, ça, quand même. Mais au-delà des victoires, il a surtout bâti une culture. Une culture basée sur la loyauté, le respect, la communication et le sentiment d'appartenance. Il a toujours eu cette capacité à rassembler les gens, de créer des liens entre les joueurs, les entraîneurs, les employés, les bénévoles, les partisans et toute la communauté. Pour lui, une organisation performante, c'était une organisation où tout le monde avançait dans la même direction. En 2010, Michel m'a offert quelque chose qui représente énormément pour moi, sa confiance. Il m'a confié la responsabilité de poursuivre le travail qu'il avait accompli sur le terrain, de continuer à bâtir les Capitales et de prendre soin de cette organisation qui lui tient tant à cœur. Ce qui comptait pour lui, c'était que les Capitales continuent de grandir et que notre merveilleux sport continue d'évoluer au Québec. Michel, ton héritage ne se mesure pas seulement en championnat ou en record, se mesure à toutes les personnes que tu as inspirées, guidées et encouragées. J'ai la chance d'en faire partie et je t'en serai toujours reconnaissant. Michel, la rockstar, le James Bond de ses enfants, le grand rêveur qui nous a toujours prouvé à maintes reprises que rien n'est impossible, le raconteur si captivant, au sens du timing impeccable, le grand farceur, pas toujours si drôle, mais toujours sympathique, la légende, un des plus grands ambassadeurs du baseball québécois, et maintenant est enfin immortalisé sur la façade de notre magnifique stade. Merci, Michel, de ta confiance. Merci pour les souvenirs. Merci pour ton amitié et ton mentorat. Merci pour tout ce que tu as fait pour moi, pour les Capitales de Québec et pour le baseball au Québec.

Charles Demers a grandi dans l'organisation avec Michel et en 2025, il a pris sa relève à titre de président. Et ce soir, il allait de soi de lui rendre hommage. Charles.

0: Mon cher Michel, il y a des discours qu'on écrit facilement, il y en a d'autres qu'on aimerait ne jamais avoir à écrire, parce qu'ils marquent la fin d'un grand chapitre. Quand je regarde tout ce que tu as accompli, je réalise que les capitales n'ont jamais été un simple emploi pour toi. Ils ont été une partie de ta vie, une vocation. Pendant plus de 25 ans, tu as porté cette organisation sur les épaules. Tu as défendu ce logo, trouvé des solutions quand personne n'en voyait. Tu t'es battu jour après jour pour que le baseball professionnel continue d'exister à Québec. Tu l'as fait dans les bons moments, mais surtout dans les plus difficiles. Les championnats, les gradins remplis, les victoires, les records, ça tout le monde les voit. Mais les inquiétudes, les décisions difficiles, les sacrifices et les nuits où tu te demandais comment qu'on y allait, on allait y arriver, ça très peu de gens les connaissent. Et pourtant, c'est souvent dans ces moments qu'on reconnaît les vrais, les grands. Mon cher Michel, tu m'as appris énormément. Pas seulement comment diriger une organisation, tu m'as appris qu'un président devait être présent, accessible et respectueux, qu'il fallait prendre soin des employés, des partenaires, des bénévoles, des joueurs, mais surtout des partisans. Parce qu'après tout, les capitales leur appartiennent. Michel, mon mentor, je dois aussi te remercier pour une autre chose. Tu m'as appris qu'il existe toujours une meilleure idée à quelque part. Chaque fois qu'on croyait avoir terminé un projet, tu arrivais avec cette phrase qu'on connaît tous, « J'ai une autre idée ». Et étrangement, ça voulait rarement dire qu'on allait finir notre journée plus tôt. Mais avec le recul, on réalise que c'était souvent cette idée, de plus, qui faisait toute la différence, qui allait apporter toujours un peu plus de bonheur aux autres. Ce soir, j'ai également une pensée spéciale pour Francine, Janelle, Aliane, Jean-Michel. Vous avez vécu cette aventure avec Michel, vous avez partagé les joies, les réussites, mais aussi les défis et les sacrifices qu'exigent une vie consacrée à une équipe de baseball comme les Capitals. Ce soir, cet hommage vous appartient aussi. Michel, aujourd'hui, j'ai le privilège de poursuivre ce que tu as bâti. Et je veux te faire une promesse. Je vais tout faire pour protéger cet héritage et continuer de grandir cette organisation avec les mêmes valeurs que tu nous as transmises. Parce que les Capitals sont devenues bien plus qu'une équipe de baseball. Elles sont une institution, et cette institution portera toujours, partout où elle ira, une partie de ton empreinte. Au nom des joueurs, des entraîneurs, des employés, des bénévoles, des partenaires, et surtout au nom des centaines de milliers de partisans qui ont ri, célébré, vibré et créé des souvenirs grâce à toi, merci de nous avoir transmis bien plus qu'une organisation, de nous avoir transmis une façon de faire les choses, une façon de traiter les gens, une façon d'aimer les capitales. Et ça va rester pour le reste de la vie. Merci, Michel.
1: Président Charles Demers, visiblement très, très ému. C'est le dauphin et le maître.
2: C'est
1: là.
2: Ça, c'est son mentor. Ouais. C'est tout à fait normal.
1: Directement lié à jamais ces deux bonhommes.
3: Ouais. Du monticule au bureau du président, Michel Laplante nous a fait vivre un quart de siècle de soirées mémorables à Québec. Ville qu'il a choisie et qu'il a adoptée. Ce soir, il tenait à vous adresser quelques mots. Michel, à ton tour.

0: Merci. Tout d'abord, merci Charles pour l'organisation de cette journée. Tu voulais qu'on ait du plaisir. Merci d'avoir réuni tous ces gens-là. On parle souvent de destin, les gens qui ont une influence sur notre propre destin. Je pense qu'on les réunit ici. Merci de vous être déplacés et d'avoir été présents pour cette belle journée. Ma première pensée vient à Miles Wolf, qui... est-ce qu'Hoffman est ici? Hoffman? Il était présent à son fils, mais imaginez une famille. Miles avait à ce moment-là l'âge que j'ai aujourd'hui, 56, 57 ans. Il est venu s'installer ici à Québec, en partant de la Caroline du Nord, passer à travers l'hiver québécois, pour venir revivre cette aventure-là. Ce que cet homme-là nous a amené comme legs, qu'est-ce qu'il a laissé, est absolument extraordinaire. Merci, Miles. Toute la gang du début, Nicolas, Jeff, André qui a eu l'idée de ce beau rêve-là, Stéphane, José qui était ici aussi, un beau groupe, une belle gang, on a travaillé fort, c'était pas évident. Le stade n'était pas ce qu'il est aujourd'hui, il fallait être vraiment rêveur pour pouvoir croire à ce que ça pouvait devenir aujourd'hui. Je suis content d'avoir eu cette naïveté-là à l'époque. Jean Tremblay, avec son complice Yves, qui sont venus prendre l'équipe en relève, sachant les obstacles du passé, les obstacles qui s'en venaient. Merci beaucoup de la confiance. Tu t'es assuré que les capitales, Jean, demeurent à Québec. C'était une promesse que tu avais faite. Je sais que les gens en doutaient pendant un bout de temps, puis tu as eu cette audace-là de garder les capitales à Québec. Et je sais que les résultats de la fin, à la fin de l'année, c'était pas tout le temps ce qu'on souhaitait. Mais tu levais les sourcils, ça durait à peu près 2 minutes. Puis tu dis, on continue. Un gros merci. À vous, Charles Phil, de vraiment poursuivre avec ce beau geste que Jean, le père, a fait. Puis vous êtes capable de poursuivre, Charles, avec tout ce que tu organises. J'ai aucun doute, aucune crainte que tu es capable de poursuivre. Francine, Janelle, Ali, Jean-Michel. Vous auriez pu être victime de mes rêves, puis vous avez décidé de venir rêver avec moi, de mettre l'épaule à la roue, plutôt que de critiquer mes absences. Merci du fond du cœur. Merci de notre gang. À tous les gens qui nous ont aidés à notre arrivée à Québec. Janelle, quand tu es arrivée ici, tu avais 5 jours. et on nous a acceptés. Puis, quand on vous dit que dans les questionnaires, parfois, ils demandaient à mes enfants c'était où leur domicile, puis ils répondaient sans Cardinal Roy, le Stade Canac. Donc, un grand, grand, grand, grand merci d'être là. Francine, tu m'as convaincu à 19 ans que je devrais jouer au baseball. Quand Miles m'a lancé le projet de s'en venir à Québec, c'est toi qui me dis tu devrais dire oui, alors que je n'étais pas sûr de mon coup. Après ça, quand il était le temps de devenir coach, je voulais pas devenir coach, tu m'as convaincu qu'il fallait que je devienne coach. Une chance que quand j'ai voulu quitter les capitales, je t'ai pas parlé avant parce que tu m'aurais convaincu de continuer. Donc, c'est pour ça que je t'en ai pas parlé. Faut pas que tu m'en veuilles. La famille, évidemment, mes frères, ma mère sont ici. Tout l'impact que vous avez eu, maman, sur les valeurs. Avec mes amis que j'ai négligés dans les 37 dernières années, mes étés ont été un petit peu remplis. Donc, je n'ai pas pu aller à la pêche comme on l'aurait souhaité, jouer au golf comme on l'aurait souhaité, ou vous rappeler, parce que ça donne qu'on jouait des fois 100 matchs en 110 jours. Baseball professionnel, 140 matchs en 140 jours. Je m'en excuse, puis je vais probablement me rattraper dans les prochaines années. Vous en faites pas. Mes coachs, mes mentors, Claude Raymond, qui est ici aujourd'hui. Claude, merci d'être là. T'es un modèle. Sérieusement. Très, très sincère. Merci, Régis, d'être là aussi. Les belles conversations qu'on a eues. Des fois, Des fois, on s'est pogné, puis après ça, c'était toujours pour le mieux. C'était vraiment extraordinaire. Richard Raymond qui est ici. Et où, Richard? On le voit-tu? Salut, Richard. Merci d'être là. Et tous ceux, évidemment, là, qui ont eu un impact sur ce que j'ai vécu. Tous mes chums qui sont ici, un grand, grand, grand merci. Chic Dave, il est ici. Il est parti de très loin aujourd'hui. Daniel Asselin. Je veux pas en oublier, mais vous avez toujours été là pour moi. C'est extraordinaire. Pat, tu me disais que quand je t'ai appelé pour gérer Capital, tu te dis, je pense que je suis pas prêt. Imagine si t'avais été prêt. Hein? Et je suis fier d'être deuxième derrière toi. L'entraîneur qui a gagné le plus de victoires de professionnels, le plus de championnats quand même dans l'histoire, c'est extraordinaire. Merci, Pat. Tu fais un travail incroyable. Les joueurs qui viennent de partout pour apprendre une langue, une nouvelle culture, et qui trouvent l'amour à Québec, dans tout son sens. Vous avez été inspirants, vous nous avez donné tout sur le terrain, mais encore plus à l'extérieur. Avec vos horaires qui étaient souvent chargés, puis qu'on vous demandait le lendemain d'un grand voyage d'autobus où vous aviez une journée de congé, ça serait-il possible d'aller voir des kids demain matin à 8 heures? Il y avait une petite baboune par bout en arrivant, puis après ça, quand vous voyez les jeunes, vous étiez avec eux autres, c'est ce qui fait que les Capitales sont encore là aujourd'hui. Merci de tout ce que vous avez fait, tous les joueurs qui ont passé. Les fans, à la fin des années 90, quand on est arrivé à Québec, vous veniez de perdre les Nordiques. Vous étiez en grande peine d'amour et vous contactez pour espérer vous voir nous soutenir. Vous aviez décidé d'attendre un peu puis de voir qui on était. Vous nous avez étudiés. Vous êtes tranquillement... Vous avez tranquillement appris à nous connaître et finalement, ben, l'histoire d'amour a recommencé. Il fallait vous convaincre que vous pouviez retrouver l'amour et peu à peu, la confiance s'est développée. Vous nous avez observés, vous avez dansé, vous avez ri, vous avez pleuré, vous nous avez conseillé, vous le faites encore. Mais merci, vous êtes les fans les plus accueillants pour l'équipe. Et probablement les plus intimidants pour les adversaires. Merci d'être là. J'ai presque fini, je vous le promets. Pour terminer, j'aimerais sincèrement, puis c'est très, très important pour moi, de souligner tous les acteurs qui ont participé à ces quelques 1000 soirées, 1000 matchs. Qui travaillent souvent dans l'ombre, les journalistes qui nous ont couverts puis qui nous ont même offert leur aide. Les bénévoles qui apparaissent au printemps sans qu'on leur demande. Ils sont ici. On doit préparer le terrain, on doit des fois défaire le dôme qui est ici. Ils sont toujours présents. Il y a énormément de tâches. CBV, qui est le complexe de baseball Victoria, qui travaille dans l'ombre, mais qui fait que la gestion de tout ça a lieu année après année depuis qu'on a installé le synthétique. Ainsi que M. Canac et la famille Laberge qui a bien voulu nous supporter dans ce projet. Un gros merci. Donc, je voudrais dire aux employés de la billetterie, la sécurité, le médical, les concessions, l'accueil, l'animation, les placiers, l'administration. J'aimerais vous dire que pour retirer un numéro, pour retirer un nom, un grand sage, Steve Jobidon, m'a dit que pour installer une broderie, ça prend un chandail. Okay? Je pense que j'ai été la broderie et que tous les employés ont été le chandail. Merci sincèrement d'avoir été ce tissu sur lequel j'ai pu m'appuyer pendant 116 ans. Merci beaucoup, tout le monde. Merci.
1: Combien de temps tu penses que ça va durer, Marc-André, cet applaudissement?
2: Ah, ben, on l'a divisé en trois, hein? C'est ce qu'on a fait. La troisième fois qu'on se lève pour applaudir chaudement Michel Laplante.
1: Ça pourrait durer cinq minutes, que ce serait pas trop, là.
2: Oh non.
3: Merci beaucoup, Michel. Membre de l'exécutif de la Ligue Frontière dès l'entrée des capitales dans la Ligue, Michel a laissé une marque indélébile auprès des dirigeants du circuit. Sa créativité et sa détermination ont vite été reconnues par ses pairs et ce soir, le commissaire de la Ligue Frontière, M. Steve Tashler, remet à Michel le prix d'excellence du commissaire pour sa contribution exceptionnelle à la Ligue. J'invite donc M. Tashler à s'avancer et à remettre la plaque commémorative à Michel.
2: Alors, Michel Laplante également honoré carrément par la Ligue Frontière. Un beau geste là, du commissaire Tashler.
1: Ils doivent pas être si nombreux, hein, les présidents, joueurs, entraîneurs et bâtisseurs d'équipes dans le baseball indépendant en général en Amérique. Un parcours comme celui-là, Marc-André, ça ne s'invente pas.
2: Et n'oublions pas qu'il est honoré par la Ligue, Michel Laplante, alors que les Capitales en sont à leur cinquième année d'existence dans cette Ligue.
1: Oui.
2: Ouais. Seulement. Ça vous donne une idée.
3: L'organisation
2: des
3: Capitales poursuit ce soir sa tradition et est fière de remettre à Michel, en tant que nouveau membre du Mur de l'Excellence, son veston commémoratif produit par Valin Confection sur mesure. Et pour lui présenter le veston, nul autre qu'une légende des Capitales, le numéro 18, Sébastien Boucher.
1: Qui a été honoré l'an dernier un peu de la même façon, il y a deux ans, pardon.
2: Oui, lors du 25e anniversaire, ouais. ce fameux veston assurément bleu. On l'a pas vu, là, mais on vous dit qu'il est bleu.
1: Ben, Carl a le même, Eddie a le même.
2: Et voilà. J'espère qu'on s'est assuré. Ben voilà, Michel va vider ses poches. Je profite de cette courte pause pour... Ça nous démontre à quel point les Capitales savent bien faire les choses. En bon québécois, on dirait ils savent recevoir. Là.
1: OK, oui. Regarde l'intérieur du veston.
2: Ça.
1: Wow!
2: C'est l'intérieur avec une panoplie de photos de Michel, de logos des Capitales. Ça te tisse un sourire dans le visage.

0: Michel qui deviendra le quatrième dans l'histoire des Capitales à avoir son numéro retiré. Le 18 de Boucher, le 31 évidemment de l'Antigua, le 34 de Gélina.
1: Michel, c'est pas terminé pour les cadeaux. Je t'invite maintenant à dévoiler le cadre commémoratif offert par l'organisation des Capitales.

0: Alors voilà le fameux numéro 9 de Michel Laplante. Les plus jeunes s'en rappelleront comme bâtisseurs, les plus expérimentés.
1: J'invite maintenant Eddie, Carl et Sébastien à venir rejoindre Michel pour une photo de nos numéros retirés et intronisés au mur de l'excellence.
0: Les plus expérimentés se rappellent également de tout le talent que Michel Laplante avait sur le monticule. On a eu un partage de quelques statistiques tout à l'heure, là, mais Michel Laplante, c'est bien plus que des statistiques, mais...
2: Mais quel lanceur
0: il était! Et là là!
2: Écoute, a commencé à jouer au baseball très tardivement au cours de sa jeunesse. Il est devenu un joueur d'élite rapidement, au point là, tu à la fin de l'adolescence, début de l'âge adulte, tu commences à jouer à la balle et tu attires l'attention des équipes du baseball majeur pour te rendre jusqu'au 3A. Faut-tu être bon?
0: Faut-tu être bon? C'est exceptionnel.
1: Maintenant, votre attention vers le tableau indicateur. Nous dévoilerons maintenant la plaque du numéro 9 de Michel retiré ce soir et qui rejoindra les numéros immortels d'Eddie, Carl et Sébastien.
0: Alors, on va finalement retirer, voilà, le numéro 9 de Michel Laplante. J'allais dire, c'est pas pour rien lorsqu'il a fait son entrée et qu'on l'a acclamé. La chanson, c'était « The Natural ».
2: Ben voilà.
0: Le naturel.
2: Et on lui connaît à peu près le même talent au golf, au tennis.
0: J'ai joué au golf avec lui, là.
2: Ouais.
0: Je veux dire que c'est tout un golfeur. Et ça vient.
1: Alors, mesdames et messieurs, c'est ainsi que se termine notre cérémonie de retrait du chandail numéro 9 de Michel Laplante. Avant de conclure, nous demandons à la famille de Michel de venir nous rejoindre pour la photo officielle.
0: Évidemment, homme de famille, hein, Michel Laplante également. Donc là, c'est... Francine, Janelle, Aliane et Jean-Michel.
2: Des gens qu'on a énormément côtoyés dans les dernières années.
0: Absolument.
2: Ici au Stade Canac. Employés, proches de l'équipe, receveurs d'entraînement également dans le cas de Jean-Michel. Je pense qu'on l'a vu quelques fois de ce côté-là également.
0: Oui. Ils ont tous mis la main à la pâte dans l'histoire de cette grande organisation.
2: Moi, je dois t'avouer là, que le bout qui m'a le plus ému, c'est lorsqu'il a dit... Au lieu de critiquer mes idées, vous avez décidé d'embarquer dedans.
0: Et de rêver avec moi.
2: Une famille à cinq qui est restée tout le temps. C'est incroyable,
0: ouais.
2: Ça.
0: Et les trois enfants, en fait, je ne sais pas pour Jean-Michel, mais les deux filles, Janelle et Aliane, ont trouvé l'amour dans le Stade Canac.
2: Oui, monsieur.
0: Les gars se joignent à eux, d'ailleurs. Là. Jean Grignon-Franck, qui est impliqué dans le hockey junior maintenant. Félix Gagnon. Et Eve Stachny, qui connaît bien le monde du sport.
2: Oui, parce que oui.
0: Je pense qu'on s'en doute.
1: Retour dans ton stade. L'éternel numéro 9, Michel Laplante.
2: Alors voilà.
0: De superbes cérémonies qui tire à sa fin, mais on a l'impression que tout le monde veut rester sur le terrain pour aller discuter un peu. Mais... c'est pas comme ça que ça va se passer parce que la famille Laplante elle-même a commencé à ramasser les chaises. Ça vous donne-tu une idée de l'ADN? Regardez, là, il y a personne qui a bougé, mais Janelle, Francine, Aliane, Jean-Michel, Félix, Jean ont tous ramassé leurs chaises et ils quittent les premiers.
2: Ben écoute,
0: ce bout-là, pour moi, est spectaculaire.
2: On a un match à jouer, Marc-André.
0: On a un match à jouer, effectivement, t'as raison, mais ça me fait... C'est fulgurant de voir que c'est eux qui se lèvent en premier. Puis là, on voit tout le monde qui va donner la main. Là, on a vu Marie-Pierre Simard, entre autres, là, l'ex-conjointe du regretté Bob Bissonnette, qui a été actionnaire de l'équipe, grand ami de Michel. Évidemment, tout le monde, c'est Geoffrey Tomlinson, ça, qui vient de donner une petite tape sur l'épaule.
2: Ah, ça a été fait avec une très grande classe.
0: Ah oui, définitivement.
2: Pour un homme qui a beaucoup de classe également.
0: 25 ans d'implication. Les Capitales ont d'ailleurs partagé aujourd'hui sur les réseaux sociaux le texte en vidéo. Les quatre saisons des 100 saisons. Un texte écrit par Michel Laplante et qui a été raconté, lu, narré par Charles Demers. Donc de un à l'autre. On comprend, Charles, d'avoir été extrêmement ému ce soir. C'est partagé sur les réseaux sociaux. Je suis allé le voir. Ça dure une vingtaine de minutes. C'est entrecoupé de belles images de l'histoire de Michel avec les Capitales. J'en ai versé une larme. C'était fantastique. Fantastique. Alors qu'on va terminer de ramasser tranquillement, pas vite. Et que, comme tu l'as dit, on a un match à disputer, Pierre. Un match...
2: Puis on a une victoire à aller chercher, Marc-André, qu'on est... On n'est pas sur une heureuse séquence ces temps-ci. Alors,
0: non, contre les Aigles en plus. Donc,
2: les joueurs sont déjà sur le terrain là, à se préparer justement à disputer ce match-là. Mais c'est difficile. Tu as tout à fait raison de mentionner que c'est difficile là de quitter le terrain pour tout ce beau monde parce que c'est des décennies de travail acharné, d'amitié, de sport.
0: Absolument.
2: C'est rassembleur, le sport.
0: Tout à fait. Et là, ce soir, ben là, sur l'aspect sportif de la chose... Les Capitales doivent la gagner.
2: Ouais,
0: c'est pas compliqué, là. Il y a une scène de lancer compte qui existe là-dessus. Puis il y a un mois, on disait, OK, les gars, on la gagne pour Mike. On la gagne pour Michel.
2: Ça.
0: C'est sûr, c'est la seule chose que Pat a à dire ce soir. C'est ça. Les plus vétérans, les plus expérimentés, qui connaissent, qui ont côtoyé Michel, vont se faire un devoir de passer l'information plus jeune. Tu sais, je pense à un Carl Kral, entre autres, là. Carl Kral a côtoyé Michel, ben c'est pas pour rien que c'est le capitaine. On va s'assurer là, de... Bon, Émile Bois a côtoyé Michel également. Il y en a quelques-uns comme ça, là. Évidemment, le baseball indépendant étant ce qu'il est, les alignements se renouvellent assez rapidement. Ce serait intéressant de voir... On va dépasser un peu. Là, on nous avait dit au départ... Là, 19h35 pour le premier lancé. Ça va dépasser également un peu là, parce qu'on va procéder à... appelons ça l'avant-match classique, c'est-à-dire la présentation de Capi, l'interprétation de l'hymne national, etc., etc. Et on va procéder par la suite à la présentation de ce match. Ce qui nous donne peut-être un peu l'occasion de parler baseball.
2: Oui, parlons baseball.
0: Pendant quelques minutes, effectivement. Hier, ben, c'est pas que les Capitales n'ont pas essayé, mais... On s'est brûlé. À force de tenter l'impossible, ben on n'a pas été capable de remonter la pente en fin de match.
2: Oui, exact. On a remonté la pente une première fois. Un déficit de 4 points qui a été comblé là, par les hommes de Pat Scalabrini. Et ça a été vraiment très, très bien de ce côté-là. On a mis des points là en quatrième, en cinquième et 2 points en septième manche. On a été en mesure donc de resserrer l'écart, sauf que le grand chelem qu'on a donné à Trois-Rivières, le grand chelem qui est arrivé en 8e manche du bâton de Sam Franco, son 2e circuit du match, ça a été malheureusement trop pour que les Capitales reviennent. Et c'est pas encore une fois faute d'avoir essayé, parce qu'en 9e, les Capitales ont réussi à ajouter 2 points, resserrer l'écart à seulement 2 points d'écart. Malheureusement, le dernier retrait du match, c'est Chavez Young au bâton, retrait sur des prises, et il avait 2 coureurs en position de marquer pour créer l'égalité sur un simple. On aurait été en mesure de le faire.
0: Donc on n'était pas si loin de la magie, encore une fois, au Stade Canac hier soir.
2: En fait, on l'a eu, la magie, mais on pouvait pas l'avoir 2 fois. À un moment donné, là, il y a une limite à tout ça.
0: Maintenant, quelques petites notes, parce qu'il y a des blessés chez les Capitales de Québec.
2: Oui.
0: Particulièrement sur le Monticule, ça fait en sorte qu'on a amené en urgence 2 lanceurs pour le week-end. Raphaël Perdomo, vous le savez, là, ça s'est mal terminé hier soir. Il est sur la liste des blessés pour une période de 7

0: Shawinigan dans la Ligue de baseball majeure du Québec, donc ce qu'on a appelé le senior élite très longtemps. Donc c'est un passage pour le week-end, évidemment. Dans son cas également, Pierre-Luc Jacques joue avec les Diamants de Québec de la Ligue de baseball élite du Québec, donc le circuit Roger Brulotte. Et ce jeune homme-là va vivre tout un baptême professionnel quand même, parce que ça arrive un soir, puis même chose pour Jacob Lachance, ça arrive un soir où on retire un chandail quand même.
1: Il y a un soir assez marquant.
0: Un
1: là,
0: petit quelque chose de plus là, dans tout ça.
1: Oui, effectivement. Donc,
0: et pour une deuxième soirée de suite, Marc-André, il faut qu'on y aille en comité. Hier, c'était pas prévu. Aujourd'hui, c'est prévu.
1: Ouais.
0: Et hier, c'est devenu un comité justement à cause de la blessure à Perdomo qui, malheureusement, a dû quitter le match quelque part en premier tiers de partie. Et on a étiré la sauce. Patrick Bauer a lancé plus longtemps qu'il l'aurait dû. Et ça n'a pas si mal été en passant dans le cas de Patrick Bauer. Tu sais, on a souvent parlé de son rôle et de sa place dans l'alignement. C'est un tour de bâton et ensuite c'est terminé.
1: Ouais, exact.
0: On ne doit pas le présenter deux fois à la même formation dans la même soirée.
1: Mais sachant que tu étais en comité également ce soir, ben là, tu n'avais pas le choix de... Tu peux pas inventer des lanceurs jusqu'à un certain point.
0: Non.
1: Donc, tu n'avais pas le choix de dire « faut que j'en ai tiré à un moment donné ». Tu as choisi d'étirer Bauer.
0: Et ça a bien été.
1: Et tu t'es pas trop brûlé là, pour ce cas-là.
0: Surtout que cette semaine, là, on a protégé le week-end également à Trois-Rivières. On se demande pourquoi les Capitales ont gagné un seul des trois matchs dans la série à Trois-Rivières. Hein, cette profondeur-là, les joueurs blessés, ça a aussi eu l'impact cette semaine.
1: Ah oui.
0: Alors,
1: on est au début du mois d'août.
0: Oui.
1: Il y a des petits bobos qui font plus mal qu'au mois de mai et qu'au mois de juin. Il y a de l'épuisement qui arrive, puis pas juste de l'épuisement physique, t'as de l'épuisement mental derrière ça. Si vous voyez des gars qui parfois disent « Oh, traversent une mauvaise séquence » ou des trucs comme ça, regardez, bon, est-ce qu'ils ont eu des journées de congé, ces gars-là, ou est-ce qu'ils ont joué la majorité des matchs? Et des fois, ça peut avoir une influence. Des fois, on l'a vu là dans le passé, Patrick Sciallabrini donnait volontairement congé à des joueurs. On lui parlait « Est-ce qu'il est blessé? » Non, besoin d'un break mental. Ça va lui faire du bien.
0: Et qu'on n'a pas pu faire avec tout le monde cette saison, notamment Carl Crawl. Hein?
1: Notamment, effectivement, Carl Crawl.
0: Crawl a eu son premier congé, justement, cette semaine du côté de Trois-Rivières. Mais moi, j'en démarre pas. Carl Crawl avait quelques congés ici et là, puis je pense qu'on pouvait pas vraiment se le permettre. Il serait peut-être un frappeur de 310, 315, peut-être 320, justement, parce que t'as un peu moins de travail, un peu moins de responsabilité. Puis il aime ça, Carl Crawl. Comprenez-moi bien, là.
1: Et puis on dit ça d'un gars qui a quand même sa meilleure saison en carrière cette
0: saison.
1: Oui,
0: oui, absolument.
1: Là. Imaginez, là. Et on dit qu'il pourrait être encore meilleur.
0: Je pense que ça pourrait être encore mieux avec quelques congés ici et là, mais on n'a pas vraiment ce luxe-là. Et au Monticule également, faut pas oublier le fait qu'on n'a pas vraiment obtenu jusqu'à maintenant ce qu'on voulait de la part de Sébastien Kahn. Donc lui, on peut pas se rabattre sur lui.
1: Pas
0: ça, c'est clair.
1: Ouais.
0: Ce qui veut dire aussi que, et j'ajouterais même Eisenberger à la liste, parce que même si on l'aime bien ici à Québec, force est d'admettre que s'il a eu deux très bons départs récemment, celui de cette semaine, il s'en est sorti, mais sans être étincelant, mais loin de là.
1: C'est ça, exactement. Ça demeure pas parfait, on va dire ça comme ça.
0: Sur 12 lanceurs, t'en as 4 là, qui sont dans l'incertitude un peu. Je pense que ce soir, on va voir Émile Bois, peu importe ce qui arrive, pendant une certaine période. Est-ce que c'est un 2, 3, 4 manches, on verra. Mais
1: hier, au final, on a utilisé 4 lanceurs. Là.
0: Exact,
1: donc,
0: exact.
1: Perdomo, Bauer, on en a parlé. Jackson Soucy, qui fait très bien. Là, bon, hier, un peu plus difficile, là, mais qui fait très bien depuis son arrivée à Québec. Et Connor Floyd.
0: Et Connor Floyd, on l'a gardé sur la butte, même s'il a accordé le grand chelem de la victoire. C'est lui qui a donné le circuit, quoi, sur le deuxième tir, je pense, de sa présence au Monticule. Rapidement, il a cédé. Et on a poursuivi avec lui. Pourquoi? Parce qu'on n'avait pas la profondeur.
1: Oui, puis on n'avait pas la profondeur. Puis le pire, c'est que statistiquement, dans le cas de Connor Floyd, ça paraît pas parce que les coureurs ne lui étaient pas créditables, on va dire ça comme ça. Ils sont allés à la fiche de Jackson Soucy.
0: Donc, il y a le circuit qui lui revient parce
1: oui,
0: que ça...
1: mais pas les 4 points du circuit.
0: Ça, je peux vous dire que Jackson Soucy, hier, il en a connu tout un match dans son cas parce qu'il y a eu des bombes là, incroyables. J'ai dit Jackson Soucy, pardon, c'est Sam Franco qui a frappé le grand chelem. Et c'était lui son deuxième circuit du match. Le premier, c'était un missile au champ centre droit, donc au champ opposé dans son cas. Et ça, c'est un beau circuit. Mais c'était rien, sans compter sur celui d'Emmanuel Tapia en début de match, un circuit en solo dans la droite. À 441 pieds, mon cher, ça a fait du chemin, c'est un moyen temps.
1: Pas certain qu'on a vu ça cette saison, puis en fait... C'est assurément dans les plus longs dans l'histoire du stade. Là.
0: Oui.
1: 441 pieds. Là.
0: On a vu 447 là, cette saison au centre une fois. Mais dans la droite, là, c'est très, très rare qu'on voit les joueurs pelleter de cette façon-là. La grosse puissance, c'est au centre du terrain qu'on va la chercher.

0: marché. Hier, les Aigles sont venus pour jouer. Les Aigles sont venus pour jouer. Puis visiblement, cette semaine, les Aigles donnent une bonne opposition aux Capitales de Québec. Québec a l'avantage d'avoir une très bonne fiche, de pouvoir ne pas trop ressentir les effets de ces quelques défaites-là. Mais là, il faut gagner, là.
1: C'est ça. Une défaite que tu n'es pas censé avoir fait moins mal en raison de ta fiche qui est bonne. J'ai eu l'occasion de m'entretenir avec TJ White un peu cet après-midi lors de la pratique au bâton.
0: Oui.
1: Et évidemment, il est tout sourire, hein? TJ White, il est toujours de bonne humeur. Très content de revenir à Québec. Mais TJ nous dit... Il est très, très emballé par le défi actuel, celui de bâtir ou de rebâtir cette équipe des Aigles de Trois-Rivières. Très satisfait des embauches récentes. Il le dit lui-même, on joue du meilleur baseball récemment, donc ça se place tranquillement, mais il sait très bien que c'est un processus pluriannuel, disons ça comme ça, dans le cas des Aigles de Trois-Rivières, et qu'il devra revenir l'an prochain, puis l'autre année d'après pour commencer à voir les choses. Puis on a terminé notre entretien en se disant, ça serait le fun de se voir en série bientôt.
0: Ben oui.
1: Imaginez le Québec-Trois-Rivières.
0: Pas cette année, mais bientôt.
1: Ça peut aller assez vite.
0: Ça peut aller, ça peut aller assez vite. Oui.
1: Puis,
0: je l'ai dit, les Birddogs de Downey sont l'exemple dans cette ligue-là qu'une équipe qui est nouvellement arrivée dans une ligue peut rapidement faire sa place.
1: Puis ça peut aller dans les deux sens. L'an passé, Tri-City est passé très près de se rendre en grande finale et d'éliminer les Capitales. Cette année, ils ne feront pas les séries et de loin.
0: Ouais.
1: Donc, ça peut changer très, très, très rapidement. Et pour ce qui est des Aigles de Trois-Rivières, évidemment qu'on a de la sympathie pour eux. Peut-être qu'un jour, ça changera s'ils viennent à nous faire un Nordique contre Canadien. Ils nous éliminent de façon inextrémiste. Ça se peut qu'on n'aime pas ça, mais on verra. Pour l'instant, ben, les Aigles travaillent très, très fort à bâtir cette équipe. C'est l'heure de l'interprétation de l'hymne national par notre ténor Éric Laporte, mon cher Pierre. Alors, on s'arrête et on revient avec les alignements partants du match de ce soir. Aigles de Trois-Rivières, Capitale de Québec, dans un instant.

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5: Allons-y avec les alignements partants des deux équipes. D'abord, des Aigles de Trois-Rivières du gérant TJ White. Le premier frappeur, le joueur d'arrêt court, Lisandro Rodriguez. Au deuxième rang, le joueur de troisième but, John Montes. Au troisième rang, le frappeur désigné, Emmanuel Tapia. Au quatrième rang, le voltigeur de gauche, Sam Franco. Au cinquième rang, le receveur, Connor Hicks. Au sixième rang, le voltigeur de droite, Tag Gollard. Au septième rang, le joueur de premier coussin, Liam Boucher. Au huitième rang, le voltigeur de centre, Isaac Webb. Et au neuvième rang, le joueur de deuxième coussin, Drew Barrigan. Et au monticule, le numéro 17, c'est un droitier, Jack Fisher.
6: Et du côté des Capitales de Québec, du gérant Patrick Scalabrini frappe en premier le voltigeur de centre, Chavez Young. Au deuxième rang, le joueur d'arrêt court, le capitaine, Kyle Crawl. Au troisième rang, le voltigeur de droite, Eddie Akopian. Au quatrième rang, jouant au premier coussin, Torin Montgomery. Au cinquième rang, le frappeur désigné ce soir, David Mendem. Au sixième rang, le joueur de troisième coussin, Yuta Amada. Au septième rang, patrouillant le champ gauche, Jordan Smith. Au huitième rang, le joueur de deuxième coussin, Antonio Valdez. Et au neuvième rang, le receveur, Nicolas Deschamps. Le lanceur partant pour ce soir du côté des Capitales de Québec, le droitier Nelvin Correa. 4 victoires, 3 défaites cette saison. Une moyenne de points mérités à 2,68. On travaille en comité ce soir chez les Capitales de Québec, c'est-à-dire que, bon, dans le meilleur des cas, Correa, c'est quoi? 3 manches dans le meilleur des cas?
5: Je pense que oui. Je pense que oui. Mais il donne une chance légitime à Québec de rester dans le match au départ. Et ça va être vraiment important. Oh oui. Correa, il est avare depuis quelques semaines au Monticule. Il est vraiment très, très performant.
6: Oui, absolument. Il joue en confiance. Il est imposant sur le Monticule. Fait de belles choses. Maintenant, les Aigles semblent avoir le numéro des Capitales depuis quelques jours. Est-ce qu'on peut renverser la tendance lors de ce deuxième match? Sur Home Team Network, sur Chiz 94.3, merci d'être avec nous en cette soirée bien spéciale qui marquera l'histoire du sport à Québec, le retrait du chandail de Michel Laplante.
5: Et particulièrement, ben, on peut souhaiter la bienvenue à nos amis, les partisans des Aigles de Trois-Rivières qui sont branchés à nous ce soir et au cours de la semaine. On a passé un petit bout de temps chez vous, là, c'est chez nous en fin de semaine, puis c'est toujours plaisant de vous savoir parmi nous. Merci
6: à toi,
5: d'être là.
6: À moi, comme
5: ben, c'est
6: l'autre.
5: Ça, chacun notre tour.
6: Bon match, mesdames et messieurs. À 19h43, le premier tir est effectué. Nelvin Correa contre Lisandro Rodriguez qui soulève un faible ballon à l'entrechamp droit qui est facilement saisi pour le premier retrait. Alors, un tir, un retrait, c'est jamais quelque chose de désagréable pour le lanceur partant.
5: Surtout un soir de comité.
6: Surtout un soir de comité, effectivement. T'as bien raison. John Montes s'amène au bâton pour les Aigles de Trois-Rivières. Frappe pour 329 Montes cette saison, avec 9 circuits et 48 points produits. De bonnes statistiques pour celui qui est également joueur de troisième coussin chez les Aigles, a regardé passer une première balle. Correa est prêt. Voilà son tir. À l'extérieur, ça rate. 2 balles, aucune prise. C'est sale comble ce soir au Stade Canac et c'est très chaud. La balle qui est soulevée, un haut ballon dans la droite. Akopian recule légèrement, mais a amplement d'espace, saisi facilement pour le deuxième retrait.
5: Un cas de Correa, là, tout ce qui viendra rapidement comme retrait, ce sera tout à fait le bienvenu. Parce que cette profondeur-là, elle va pas apparaître pendant le match. Plus on avance, moins il y en a. Parce que moins il y en a dans son bras, plus il faut aller en relève. Et les releveurs, on ne veut pas les additionner ce soir.
6: Emmanuel Tapia. 245, la moyenne au bâton cette saison, présente l'amorti, retire l'intention, mais le tir est une prise de toute façon, 0 et 1. Donc 245 cette saison, 22 circuits, 47 points produits. Et le 22e circuit, hier, Pierre, une bombe, une vraie de vraie. Tire qui est trop haut pour une première balle, c'est 1 et 1.
5: Regarde-le au bâton, là, Tapia. Dis-toi qu'il a mis tout ce qu'il pouvait mettre sur cette balle.
6: Oui, bien, il est imposant, hein? Des grosses épaules.
5: Ah, des font peur.
6: Une et une. Voilà le tir de Correa. Bâton fracassé, ça se dirige à l'arrêt court, mais c'est Amada qui est là, qui saisit et remet à Montgomery à temps pour le retrait. Il va ramener le bâton aussi en même temps.
5: Ça, puis pour simplement pour la petite histoire, il n'y a pas d'amertume, mais lorsque Tapia est passé devant Correa, il lui a lancé à la blague l'autre bout du bâton qui lui restait dans les mains.
6: Une espèce de « Toi, mon maudit, tu m'as eu ».
5: Oui, exact.
6: Ça ressemble à ça, effectivement. Les Aigles sont retirés dans l'or dans cette première manche. Les Capitales s'amènent au bâton dans un instant. C'est 0-0 en direct du Stade Canac. Le baseball des Capitales de Québec vous revient dans un instant sur HTN et sur Chiz 94.3.
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6: De retour au Stade Canac, on est prêt à débuter la fin de la première manche avec Chavez Young au bâton contre Jack Fisher, le lanceur partant des Aigles, qui effectue ses débuts professionnels ce soir, Pierre. Alors, on va surveiller. Premier tir, la balle qui est frappée avec force par Chavez Young. Le voltigeur recule au centre, à la piste de l'avertissement. Bye! Bye! Et 4300 personnes d'un bond se soulèvent pour la longue balle en solo de Chavez Young, sa 10e d'année.
5: Bienvenue chez les pros, Jack Fisher. Chavez Young a décidé que ce serait comme ça que ça allait commencer. Quel élan au centre du terrain, Pat Cloud.
6: Tu l'as dit, quel accueil pour Jack Fisher. Moi, je me rappelle d'avoir décrit Tommy Seidel à ses débuts professionnels chez les Capitals, avait frappé la longue balle.
5: Oui.
6: Là, c'est l'inverse qui vient d'arriver à Jack Fisher. Premier tir, a voulu se positionner avec une rapide en plein cœur du marbre. Et Chavez Young lui a fait payer avec sa 10e longue balle de la saison. 402 pieds, Pierre. C'est au tour de Carl Kral qui a regardé passer une première prise. Kral frappe maintenant pour 294. 17 circuits, 76 points produits également. Tire qui rate loin à l'extérieur, c'est une et une.
5: Et c'est de nature à fragiliser un partant qui en est à ses débuts professionnels.
6: Ah, oui,
5: de donner
6: c'est
5: un coup sûr comme celui-là dès le départ, de l'autre côté de la clôture, peut très bien faire, là, mais ça peut l'avoir ébranlé.
6: Pour Fisher, c'est le pire scénario. Le tir bien à l'intérieur. C'est une deuxième balle à Crawl. Et ben tu prends rapidement les devants, donc tu mets également en confiance ton partant, Nelvin Correa. Fisher est prêt. Donc pause, voilà son tir. Ça rate bas au coin extérieur pour une troisième balle, 3-1.
5: Écoute, on a joué tellement de baseball de rattrapage cette saison chez les Caps. Je sais, là, le classement ne montre pas ça, mais il y a beaucoup de soirées où on a joué du baseball de rattrapage. Ouais. Alors, si on peut éviter ça, tant mieux.
6: En fait, c'est qu'on est très bon en baseball de rattrapage chez les Capitals.
5: Ouais. Bon point.
6: Et violation de l'horloge chez Jack Fisher. Ça va donner le but sur balle encore plus gratuitement. Ça, là, dites bonjour à la nervosité. Là.
5: Oui, oui, c'est
6: ça là, qui se passe.
5: Faut pas juger ce lanceur-là sur son talent, sur ce qu'il nous démontre là. Il a certainement du talent, mais là, ça va un peu vite pour lui. Comme ça a été le cas hier pour Nick Groves, hein, qu'on a substitué chez les Caps en plein milieu de match. À un moment donné, ça allait juste trop vite.
6: Oui, c'est ça. Ça peut être intimidant. C'est des débuts professionnels. Il y a un humain là, derrière tout ça. Là. Eddie Akopian s'amène au bâton. Premier tir, la balle est frappée hors ligne derrière le marbre. Akopian frappe pour maintenant, tenez-vous bien, 348.
5: C'est exceptionnel.
6: Deux circuits, 38 points produits, 22 buts volés. Pas pour rien qu'on l'appelle la bête.
5: Et si tu calcules le nombre de pieds qu'ont franchi ses coups sûrs, il est probablement parmi les moins bons de l'équipe.
6: Oui, parce qu'il dépose l'amorti ou beaucoup de... Ben voilà, dépose l'amorti. Le long de la ligne du troisième et tout le monde sera sauf. Eddie Akopian, encore une fois, la bête. Oh, wow! C'est spectaculaire. Spectaculaire de le voir aller, le jeune homme. Patrick Scalabrini le décrit comme étant sa révélation de l'année.
5: Écoute, le nombre de coutures qui ont franchi une trentaine de pieds au cours de la saison, dans son cas, ils sont très nombreux.
6: Commence à en avoir plusieurs, hein?
5: C'est parce que 30 pieds, puis se rendre au champ extérieur, il en faut quelques-uns des 30 pieds. Là,
6: immédiatement, on va aller déjà là, rendre visite aux partants.
5: Oui.
6: C'est l'entraîneur des lanceurs, Evan Rotchki, qu'on connaît bien là, à Québec. Là,
5: très ancien. Bien.
6: Si le physique ou le faciès vous dit quelque chose, ben ne soyez pas surpris, là. Et là, il y a peut-être... est-ce qu'il y a un petit bobo pour le... Parce que là, il y a la thérapeute qui s'amène également, là.
5: Pas impossible, mais c'est certainement pas ce qui explique les trois présences au bâton qu'on a vues, là. Copien a toujours bien pris une prise pour la déposer directement sur le terrain. Crawl, t'as allé chercher...
6: Non, regardez, c'est un enjeu de souliers, là. Le gérant TJ White qui va amener... Des souliers.
5: Ah, parce que probablement qu'il a des crampons de métal et veut passer aux crampons de plastique ou vice-versa.
6: Ou vice-versa. Il va passer aux crampons de métal.
5: Ah. Donc, parce que c'est une surface synthétique, on avait probablement décidé d'y aller avec des crampons de plastique et il n'y a pas assez d'adhérence dans son cas. Enfin.
6: Écoute, ça se peut, là.
5: Ben oui.
6: Le lanceur, bon, dans le cas de Fisher, c'est un droitier, va pousser avec son pied droit sur la plaque. Et s'il n'a pas suffisamment d'adhérence parce que les crampons ne cramponnent pas bien, littéralement, ben il peut avoir effectivement un enjeu.
5: Alors, on va y aller d'une substitution de souliers, mon cher.
6: Oui, ça... Écoute, quand on dit qu'au baseball, tout peut arriver, et il y a des situations dans le livre de règlement qui sont dans le livre de règlement, mais qui ne se sont jamais passées, ben une substitution de souliers. Je vois pas ça tous les jours. Moi, quand j'ai vu arriver la thérapeute, je me disais, bon, peut-être un petit enjeu d'ampoule, quelque chose comme ça. Mais non. Alors, on est prêt à reprendre avec Taren Montgomery qui s'amène au bâton. Deux coureurs sur les sentiers, aucun retrait. Montgomery frappe pour 326 cette saison avec 13 circuits, 53 points produits. Excellente saison pour Montgomery. Et double vol qui est en cours chez les Capitales de Québec.
5: Facilement.
6: On a volé Fisher comme si de rien n'était. Alors, Crawl, c'est lui qui a mené le jeu là-dessus. Là. Il a bien vu que Fisher ne le regardait pas. Et Akopian a enchaîné lui également.
5: Et ça, on fera peut-être pas ça tout le long du match. Mais là, on l'a fait pourquoi? Parce que la porte, elle est ouverte. Puis on a oublié de la fermer, la porte derrière nous chez les Aigles.
6: Exactement, c'est bien dit. C'est 23e but volé donc pour Eddie Akopian. Donc, le tir est une première prise maintenant à Montgomery, une et une. Et dans le cas de Carl Crawl, c'est son 15e but volé cette saison. On court cette année chez les Capitales. Alors, deux coureurs en position de marquer, aucun retrait. Le tir qui rate et ça échappe au receveur, mais celui-ci a réussi à amortir légèrement le tir. Donc, le tir, la balle ne s'est pas retrouvée là, carrément dans l'écran arrière. Crawl a été sage, raisonnable et demeuré au troisième coussin.
11: Et de toute façon, Marc-André, il n'y a pas de retrait au tableau actuellement. C'est la porte. Elle est encore ouverte, à mon avis, là, parce que la porte entre les deux oreilles n'a pas été refermée pour l'instant. On est aussi bien de prendre notre temps.
6: Deux balles, une prise à Tarn Montgomery. Le tir. Balle à effet qui revient dans la zone des prises. Un bon tir de Fisher. C'est 2-2. Montgomery, hier, bon match offensif. Défensivement, un petit peu plus difficile.
11: Oui, en fin de match, là, une erreur officiellement et un jeu qui aurait dû être complété. Ça a ouvert la porte aux Aigles pour leur poussée de 4 points en fin de match.
6: Le tir de Fisher, bien à l'intérieur pour une troisième balle. Le compte est complet maintenant. Fisher a tenté de revenir avec le même lancer que le précédent, qui avait bien fonctionné, mais cette fois, moins précis. Alors, 3-2, Tarn Montgomery. C'est David Mendham qui est dans le cercle d'attente. Voilà le tir. La balle qui est soulevée, oui. Va tomber en lieu sur au champ opposé. C'est pour plus d'un but. Ça roule jusqu'à la clôture. Montgomery contourne le premier, s'en va au deuxième. Il vide les sentiers avec un double. Et c'est 3-0 Québec dès le début du match. Et la petite fille est déjà sortie.
11: Ah, c'est absolument important de le faire rapidement en début de match, comme c'est le cas pour les Capitales de Québec. On est en comité, je vous le rappelle, au Monticule pour les Caps. Et ça, ce que ça veut dire, c'est qu'il n'y a rien de garanti pour la suite des choses. Tous les points qu'on peut emmagasiner là, il faut les emmagasiner là.
6: 54 et 55e point produit pour Tarn Montgomery. Et surtout, stats qui m'intéresse beaucoup, 19e double pour Tarn Montgomery cette saison. C'est pas banal, les amis. David Mendham s'amène au bâton maintenant avec 309 la moyenne au bâton. 10 circuits, 56 points produits. Premier tir est trop haut pour une balle. C'est sûr que Jack Fisher, pour faire ses débuts professionnels, contre la meilleure équipe de la Ligue, qui cherche et qui veut retrouver le chemin de la victoire, donc il a un petit peu le couteau entre les dents, et qui veut rendre hommage à son ancien président actionnaire, père fondateur, appelez ça comme vous voulez, Michel Laplante, ben ça va faire en sorte que la pression est énorme sur le jeune homme.
11: Ça rend l'examen complexe un peu, là. J'ai pas assez étudié, monsieur le professeur.
6: Ouais, mais je peux pas te reporter l'examen. Ça va être à soir
11: ça
6: à 7h30.
11: Oui.
6: deux balles, aucune prise à David Mendham. Toujours aucun retrait.
11: Je rappelle qu'on est en comité chez les Caps. 3 points seulement d'écart. Il n'y a absolument rien de gagné, les amis, à la maison.
6: Fausse balle derrière le marbre. Je peux vous dire que Mendham aimerait revoir ce tir. Il s'était lancé avec beaucoup de force.
11: 91 000 à l'heure en plein cœur du marbre. Juste un peu haut, là, comme il les aime, David Mendham.
6: Oui. Oui, parce qu'il est capable de passer les mains et les hanches assez rapidement pour aller chercher, à l'occasion, ses fameux tirs hauts. Fait bien de le mentionner. 2-1. Le tir. Cette fois, c'est au coin intérieur. Ça touche. 2-2.
11: Demain, c'est Braden Allaman qui sera le partant pour les Caps. Ouais. Dernier match de la série, 17h05. On n'honore personne demain, là.
6: OK. Oui, ça a été un week-end festif jusqu'à présent à Québec.
11: Oui, bien, les 20 ans de l'équipe championne de 2006 qui ont été célébrés hier avec plusieurs personnalités de ces années-là, justement, qui étaient sur le terrain. C'était une belle réunion.
6: Toi, tu couvrais déjà l'équipe à ce moment-là?
11: Oui.
6: Je veux pas te vieillir, mais ça ressemble à ça.
11: C'est fait.
6: Voilà, tu sais, à l'extérieur, compte complet maintenant. Avais-tu été sur place à Brockton pour le dernier match?
11: Non. À ce moment-là, c'était Info 800 qui diffusait les matchs. Oh. Et j'étais en stage à Info 800 avec Paquette de Rocket, François Paquette. Et Raider Sports, bien sûr.
6: Compte complet, David Mendham, voilà le tir. Et le tir est une quatrième balle qui a ricoché vers l'abri des Capitales. Et là, bon,
11: ça joue,
6: ce tir-là n'a jamais quitté, donc... Montgomery a pris 180 pieds et est venu marquer. Mendham est rendu au deuxième. Le receveur là-dessus, Connor Hicks, a cherché cette balle-là très longtemps. TJ White va poser des questions parce que je crois que la prétention de Connor Hicks, le receveur, c'est que cette balle-là s'est retrouvé dans l'abri des Capitales.
11: Mais c'est un secteur qui est névralgique. Hein. Ce secteur-là, vous le voyez mal à l'écran.
6: On va se consulter d'ailleurs là, chez les officiels.
11: Vous le voyez mal, mais il y a un joueur qui est au cercle d'attente. Mais à côté de ça, il y a une espèce de petit raccoin qui fait que si la balle se retrouve derrière telle ligne ou telle ligne, on doit arrêter le jeu à ce moment-là.
6: Et T.J. White a même pas l'air fâché. Lui, il est convaincu de sa prétention de dire non, là, tu vas ramener les coureurs parce que la balle a tiré. Voilà, et on va confirmer d'ailleurs. Donc.
11: Mais je m'en voudrais de ne pas souligner le manque de leadership de Miguel Cruz derrière le maire, par exemple, sur cette séquence-là. C'était pour ramener tout le monde à ses coussins, là, et que ça te prend la version des deux autres.
6: Mais le même
11: tu regardais
6: Patrick,
11: pas à bonne place.
6: Le
11: là.
6: Même Patrick Scalabrini va poser des questions, évidemment.
11: Avec raison.
6: Alors, tout à fait.
11: Que ce soit la bonne décision ou pas qui a été donnée, il doit poser ces questions-là. L'arbitre au marbre doit faire preuve d'un peu plus de leadership que ce qu'il a démontré là. Il est demeuré stoïque, à rien faire, rien pointer, rien arrêter. Au final,
6: il est relativement confus rapidement. Là, puis même devant la situation, j'ai vu des préposés au bâton sortir. Il y a eu une espèce de capharnaüm le long de l'abri des Capitales.
11: Absolument. Tout le monde a recommencé à circuler dans ce secteur-là en se disant « Bon, ben tout le monde a pris son but et c'est réglé. »
6: Donc, résultat net, Mendham est au premier. Montgomery a été ramené au troisième. Donc, pas de points sur la séquence. C'est toujours 3-0. Coureur aux extrémités, pas de retrait. Et c'est Yuta Hamada maintenant qui est au bâton. Et il a regardé passer une première balle. 286 la moyenne au bâton, 287 plutôt, 3 circuits, 29 points produits. Sur élan, voilà une première prise, déjouée par une bonne balle à effet de Fisher.
11: Ne s'attendait pas à ça, certainement pas. Les Jays ont gagné aujourd'hui, Marc-André.
6: Ah oui?
11: Ça a l'air de t'émouvoir terrible.
6: Arrête.
11: victoire face aux Cards de Saint-Louis, 5-1.
6: Voilà une deuxième prise. La balle a effet haute, mais dans la zone des prises. 1-2 à Hamada.
11: Ça allait bien pour Otto Lopez également. Là, je te donnerai des nouvelles de notre ami Lopez tout à l'heure. Là, les Marlins qui ont gagné 6-2 face aux Mets.
6: Excellent. Sur élan, troisième prise. Hamada a été déjoué sur un tir complètement hors de la zone des prises. Il est allé à la pêche et il y a un retrait.
11: Il nous a servi probablement deux de ses pires swings de la saison, Hamada, au cours de cette présence au bâton-là. Il a visiblement été complètement mystifié par le jeune Fisher, qui lui dit enfin un retrait au tableau.
6: Oui, effectivement. Otto Lopez, qui a perdu son premier rang de...
11: Oui, c'est pour l'instant, ça.
6: Pour l'instant.
11: Pour l'instant. 300.